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1: Bonjour à tous, un nouveau candidat pour la présidentielle, c'est Fabien Roussel qui a officialisé sa candidature hier soir sur le plateau du 20h de TF1. Après le vote favorable des militants, le secrétaire national du Parti communiste français dit vouloir porter un projet de rupture. Déjà candidat en 2022, il avait récolté seulement un peu plus de 2% des suffrages. De la politique toujours, mais en Allemagne cette fois. C'est une grande première pour un parti d'extrême droite depuis 1945. L'AfD a très largement remporté les élections régionales hier en Saxe-Anhalt, avec environ 44% des voix, selon les premiers résultats. Pas assez pour obtenir une majorité absolue. Un accident spectaculaire aux États-Unis, au moins 5 morts et plusieurs blessés après l'atterrissage raté d'un avion cargo Amazon à l'aéroport de Miami. Selon les premiers éléments, l'appareil a percuté plusieurs véhicules et a pris feu. Le régulateur américain de l'aviation a annoncé l'ouverture d'une enquête. Il avait été tué en plein cœur de la capitale en 2022, début aujourd'hui du procès de l'assassinat du rugbyman argentin Federico Aramburu. Deux militants d'ultra-droite, Loïc Le Priol et Romain Bouvier, sont jugés devant la cour d'assises de Paris. Le premier pour assassinat et le second pour tentative d'assassinat. C'est un texte très attendu après l'affaire Liana. La proposition de loi intégrale contre les violences sexistes et sexuelles arrive en commission à l'Assemblée nationale. Les mobilisations doivent également reprendre aujourd'hui un peu partout en France à l'appel de plusieurs associations. L'épisode de forte chaleur n'est pas terminé dans le sud de l'Hexagone. 6 départements restent en vigilance orange canicule ce matin, de la Drôme à l'Aude en passant par le Gard. Le sport avec du foot d'abord et l'OM qui enchaîne une deuxième défaite de suite en championnat. Les Marseillais se sont inclinés 3-2 contre le Paris FC hier soir au Vélodrome en clôture de la troisième journée de Ligue 1. Et puis en rugby, le Stade Toulousain rate sa rentrée en top 14. C'est le Stade Rochelais qui s'est imposé 30-27 hier soir. Très bon début de semaine.

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2: Bonjour à tous, un camouflé pour le chancelier conservateur Friedrich Merz. Le parti d'extrême droite alternative pour l'Allemagne a très largement remporté les élections régionales hier en Saxe-Anhalt, une première depuis 1945 dans le pays. L'AfD s'est félicité d'avoir écrit l'histoire après sa nette victoire. En revanche, selon les premiers résultats, il manquerait quelques voix à la droite radicale pour obtenir une majorité absolue. Volodymyr Zelensky, pas très confiant après sa rencontre avec les émissaires américains. Le président ukrainien estime que la guerre va se poursuivre jusqu'à l'hiver prochain. De son côté, Steve Witkoff considère que les pourparlers avec Kiev ont été significatifs et se poursuivront aussi longtemps qu'il le faudra. Retour en France avec Fabien Roussel qui se lance dans la course à l'Élysée. Le maire communiste de Saint-Amand-les-Eaux et ancien député du Nord a officialisé sa candidature hier soir aux 20h de TF1. Un choix largement réfléchi pour le secrétaire national du PCF qui dit porter un projet de rupture. Tout le gratin du cinéma mondial se retrouve aujourd'hui dans les Alpes-Maritimes. Le tout premier Sommet Lumière, co-présidé par Emmanuel Macron et son homologue sud-coréen, est organisé à Saint-Paul-de-Vence. Un rendez-vous pour répondre aux différentes problématiques qui impactent le secteur, comme l'arrivée de l'IA ou encore le développement des plateformes. Un début de semaine avec des températures encore très élevées dans le sud de la France. 6 départements restent en vigilance orange canicule ce matin, de l'Aude jusqu'au Vaucluse. On pourrait encore avoir jusqu'à 39 degrés par endroit. Un mot de foot et l'OM qui n'avance plus en Ligue 1. Les Marseillais se sont inclinés 3-2 hier soir à domicile contre le Paris FC en clôture de la 3e journée. 2e défaite de suite pour les joueurs de Bruno Genesio. C'est Monaco qui est en tête du classement ce matin, seule équipe avec 9 points. Et puis pour sa dernière édition, le The Event a pulvérisé ses records. Près de 33 millions d'euros ont été récoltés ce week-end lors de ce marathon caritatif organisé par des streamers. Très bon début de journée à tous.
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5: Je m'appelle Bertie, je suis avec Lisea, Andrea, Adela, Yanis, Diego et Amy. On a pris le train pour aller à Nantes, on est allé dans un musée, on a regardé une exposition, puis on a visité une autre radio et on a pris une glace ou des boissons. L'exposition qu'on a vue, c'est l'Odyssée de l'oubli de Anne et Patrick Poirier au musée d'art de Nantes. Quelle est ton œuvre préférée dans le musée ?
6: Dans le musée, j'ai préféré Danger Zone. C'est une sorte de cité apocalyptique de futur qui est détruite par un avion où il y a des immeubles détruits et les faits en noir. Et c'est dans la chapelle.
5: Pourquoi est-ce que c'est ton œuvre favorite ?
6: Parce qu'elle représente un futur où les hommes ne prennent pas soin de ce qui nous entoure, par exemple la nature ou de notre humanité. On risque d'arriver à une situation apocalyptique comme celle-ci où des villes sont détruites par la guerre ou par notre désir de consommer de plus en plus qui emmène au réchauffement climatique et aux températures qu'on a maintenant. Et aussi parce que ça représente un peu quelque chose de triste, déception envers le passé qu'on pouvait éviter certaines guerres comme la Seconde Guerre mondiale qui a presque détruit des villes entières lors des bombardements. Voilà.
7: Je vais vous présenter Les ruines d'Égypte. C'est une œuvre créée par Patrick et Anne Poirier en 1976. Je l'ai choisie parce que je trouvais qu'elle représentait des monuments assez importants, qu'elle était bien faite. Elle représente du coup un pharaon égyptien sur une grande pierre. Et j'ai bien aimé cette œuvre puisque elle représente l'avant qui est de l'avant et l'après.
8: Bah moi je suis Amy et voilà.
0: Quelle était ta cité préférée lors de cette exposition ?
1: Ma cité préférée, c'était la cité des ombres, qui était dans le patio directement quand on entrait.
0: Qu'est-ce qui t'a plu dans cette œuvre ?
1: Ce qui m'a plu, c'était qu'elle soit grandeur nature, enfin qu'elle soit grande et que, enfin que chaque peau était symétrique ou enfin se ressemblait. Et c'était recouvert de plumes quand on regardait de hauteur ou même juste en bas, on voyait que ça faisait une forme de cerveau.
0: Pour toi, comment tu interprètes le message de cette œuvre ?
1: Enfin, selon moi, les plumes, ça pourrait représenter la légèreté des rêves, parce que, parce que en fait, la cité, c'est la dame qui l'a créée avec son mari. En fait, c'était un de ses rêves. Enfin, elle l'a vu dans un de ses rêves. Et du coup, selon moi, les plumes, ça pourrait représenter la légèreté du coup des rêves.
3: Salut Bertie, est-ce que tu pourrais nous dire quelle est ton œuvre préférée dans le musée d'art à Nantes ?
5: C'est lambeau d'œuvres et de mémoire. En fait, c'est des structures en blanc et c'est détruit, mais c'est fait exprès et c'est très beau.
3: Et pourquoi t'aimes cette œuvre ?
5: Parce que les structures, elles sont magnifiques et j'ai remarqué quelque chose aussi, il y avait des petits personnages dedans et ça, j'ai trouvé ça très joli. Après, c'était beaucoup de décombres et voilà, moi j'aime bien les décombres.
8: 15,876 AD.
9: Lisa, c'était quoi ton œuvre préférée dans le musée et pourquoi ?
10: Alors, mon œuvre préférée dans le musée, c'est La Cité des Ombres. Et je l'adore parce qu'en fait, ça représente un cerveau. Et dans ce cerveau, il y a en fait, à la place des neurones, des choses comme ça, et il y a des piles faites en argile. Il y en a des différentes et il y en a aussi qui sont symétriques. Et par terre, il y a des plumes. Et je trouve ça vraiment magnifique. Et c'est ma préférée. Parce que j'adore l'idée d'avoir représenté un cerveau et le fait que ça soit en fait que l'idée soit partie d'un rêve que la créatrice a fait. Et donc du coup, grâce à ça, après, ils ont décidé de recréer le rêve que Anne avait fait en œuvre. Et voilà, donc je trouvais ça très, vraiment très cool.
9: Et qu'est-ce qu'elle t'a fait ressentir un peu ?
10: Ce que j'ai ressenti, alors je ne sais pas trop. J'ai senti un peu de l'émerveillement parce qu'en fait, ce qu'on voyait, on était en face, pas au-dessus, mais en face de l'œuvre, on voyait qu'un petit bout, on pouvait tourner autour, mais on voyait pas l'œuvre d'au-dessus. Et ensuite, quand on est monté, on a pu voir l'œuvre d'au-dessus et ça ressemblait vraiment pile poil à un cerveau. Et je trouvais ça aussi cool. En fait, il y avait c'est un petit peu comme un mystère, il y avait des choses qui étaient parallèles, mais symétriques, et d'autres qui n'étaient pas du tout symétriques. Donc voilà.
9: Merci.
11: L'incendie de la Grande Bibliothèque est une œuvre réalisée par Patrick et Anne Poirier. Cette œuvre représente les ruines d'une ancienne bibliothèque. Imaginez des grands pylônes, des murs détruits, tous de couleur noir charbon. Et une atmosphère assez lugubre, sombre. J'apprécie cette œuvre car elle a un côté un peu post-apocalyptique et horrifique. Et les couleurs et l'ambiance sont assez intéressantes. Et l'architecture est plutôt impressionnante.
0: 15,880 AD. Bonjour, je m'appelle Adèle Briand et je suis une jeune de 14 ans.
3: Peux-tu nous dire quelle est ta cité préférée durant cette exposition ?
0: Alors moi, ma cité préférée, c'était Mnemosyne. Donc, du coup, comme toutes les œuvres de cette exposition, elle a été faite par Anne et Patrick Poirier, les deux artistes qui ont fait ça. Et en fait, ça représente une sorte de temple à moitié qui est sous la forme d'un cerveau, comme pas mal de choses de cette exposition, et qui en fait sépare une sorte de mémoire qui invoque vraiment toute
8: toute son aisance dans plusieurs parties différentes. On a en plusieurs fois l'œuvre, c'est-à-dire qu'on a un plan avec toutes les écritures de chaque signification des passages, des endroits de l'œuvre justement. On a des plans plutôt d'architecture sur la création, l'installation et tout ça. Et on a une reproduction, pas en taille réelle, mais en taille assez conséquente quand même, en bois, de la structure. Et ça a un côté un peu labyrinthe, tellement c'est que vraiment de structure et pas de mobilier. Et donc on ne sait pas vraiment quoi pourrait être quoi. On ne peut que se fier aux écritures qu'on a sur la reproduction avec les petits mots.
1: Toi, comment tu interprètes cette œuvre ?
8: Alors moi, elle m'a beaucoup interloqué sur vraiment le principe de la mémoire qui est un pilier dans cette exposition. Et j'aimais m'imaginer, en regardant l'œuvre, voir des sortes de formes spectrales traverser toute la structure. Et en fait, valser le milieu. Avait un nom bien précis que je n'ai plus, mais qui était vraiment focalisé sur la mémoire et sur le regroupement des souvenirs. J'ai passé beaucoup de temps à essayer de lire un peu tout, mais j'ai pas pu me souvenir de tout. Mais ça m'a vraiment bercé comme un temple où en fait le cerveau ne serait qu'un réservoir de tous nos souvenirs, justement toujours vraiment sur la mémoire. Je me répète beaucoup, mais c'est un truc très mystérieux où en fait on sait pas vraiment comment ça fonctionne, et en même temps c'est une description très complète, et pourtant au final on n'en sait pas grand chose, on voit pas comment ça fonctionne, mais on sait que les choses correspondent à celle-ci, et c'est à nous en fait, je trouve, plus de nous imaginer comment marcherait ce temple de la mémoire qui est du coup un peu l'imbiratex, je sais pas, ça, je pense que ce mot n'existe pas, mais vraiment dans ça. Et ça, c'est vraiment ce qui m'a le plus mis. Donc, j'ai pas vraiment d'interprétation particulière, si ne serait-ce que le cerveau soit en fait juste un réservoir de tranches de vie qu'on en possède tous un et qu'on en est tous un, et qui soit peut-être exactement de la même fonctionnalité que l'œuvre, qu'il soit dans la même fonctionnalité que mnemosyne. Je vais y arriver. Merci.
3: On est au Jardin des Plantes de Nantes et on vous laisse dans la tribu.
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3: Bonjour, aujourd'hui nous accueillons...
0: Eh bien, moi-même, c'est-à-dire un pop-corn.
3: Un pop-corn, c'est très inédit, on a la chance de vous recevoir. Pourquoi vous êtes là aujourd'hui ?
0: Eh bien aujourd'hui, je suis venue ici pour faire de la prévention avant tout, contre tous ces fois où mes frères ont été jetés sous un siège lors de séances de cinéma.
3: On comprend votre souffrance.
0: Oui.
3: Est-ce que vous avez peut-être un moyen d'action pour contrer le fait d'être jeté malheureusement sous des sièges ?
0: Eh bien, moi et mes confrères, on a créé justement une association Save Popcorn for Liberty, qui est justement une association qui est là pour protéger les popcorns et pour en fait conquérir les humains. Pour qu'en fait, ce soit eux qu'on mange maintenant.
3: D'accord, donc un inversement des rôles, entre guillemets.
0: Exactement.
3: Est-ce que vous attendez peut-être une réponse du gouvernement actuel ?
0: C'est mis en cours, on a parlé avec Brigitte et Macron.
3: Oui.
0: Mais pour l'instant, ils n'ont pas l'air très OK.
3: Ah.
0: Mais en fait, on ne va pas vraiment leur laisser le choix parce que c'est un peu un coup d'État.
3: D'accord. Est-ce que c'est peut-être pas un peu trop ? Je sais pas, hein, moi je dis ça.
0: Est-ce que
3: ça.
0: C'est pas un peu trop de nous jeter par terre ?
3: Vous avez raison.
0: Et
3: vous
0: oui.
3: faites un petit peu peur.
0: Oui.
3: Du coup, maintenant, je suis un peu inquiet. Concrètement, qu'est-ce qui va se passer pour les humains et comment vous allez vous y prendre pour les manger ? Ça va être compliqué,
0: et
3: non ?
0: En fait, on a une liste de tous ceux qui ont déjà jeté des pop-corns sous les sièges. Parce qu'on va pas non plus, on n'est pas des monstres, on va pas laisser mourir des innocents.
3: Ah, quand même.
0: Mais toute personne qui a été un meurtrier, on va dire, au final, c'est les bons termes, eh bien, ils finiront par être emprisonnés ou jetés sous des sièges à leur tour.
3: D'accord, mais admettons que un pop-corn est jeté sous le siège et qu'une personne le ramasse et le mange. Qu'est-ce qui se passe ?
0: Alors ça, c'est compliqué, ça.
3: Ouais, c'est une question difficile.
0: Ça, je pense qu'on verra après.
3: Il faut réfléchir.
0: Exactement.
3: C'est ça. Est-ce que vous avez un message à faire passer aux jeunes popcorn ?
0: Save the popcorn for the earth.
3: Ok, très beau slogan.
0: Exactement.
3: Merci le popcorn, finalement, du coup, c'est ça. Et puis, on espère que vous allez réussir votre...
0: coup d'état.
3: Merci.

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0: Bonjour à tous, Gabin, donc moi, Étienne, Néo et Franco vont vous présenter ce podcast sur les rêves.
1: Ce podcast est basé sur l'exposition du Centre d'art contemporain nazérien, Le Grand Café. Salut Gabin, on parle aujourd'hui du rêve, et qu'est-ce que tu en penses en fait du rêve pour toi? Qu'est-ce que c'est le rêve?
0: Pour moi, un rêve est un mélange d'événements vécus ou vus, qui crée une dimension féerique.
1: Et est-ce que tu te souviens d'un rêve que tu as fait dernièrement ou qui revient souvent?
0: J'ai un rêve qui m'a marqué. C'était un rêve là où je suis en fin du monde et je fais partie des derniers survivants. Jupiter s'écrase sur Saturne qui crée une onde sismique qui tua quasiment tous les humains et dérégla la gravité des planètes restantes. Je me réveilla.
1: Ok, t'as des rêves bien augmentés, dis donc.
0: Oui.
1: Salut Néo, pour toi, qu'est-ce que c'est un rêve?
2: Un rêve, c'est un mélange d'éléments vécus et de traumatismes mis en scène pendant qu'on dort.
1: Est-ce que tu te souviens d'un rêve que t'as fait dernièrement ou pas?
2: J'ai j'étais dans une barque avec mon père et mon petit frère. Il y avait mes deux chats qui sont maintenant morts. Et on arrive à une espèce d'île déserte avec de l'herbe pas trop loin de la berge. On accoste et on marche sur l'île, sauf que un de mes chats glisse. Et tombe dans l'eau et on n'arrive pas à le récupérer. Il finit par récupérer la berge et puis il se fait emporter par le courant. Ou si mon père arrive à le sauver, ou si il va atteindre la berge.
1: Et ensuite tu te réveilles?
2: Ouais, après je me réveille.
1: Ok, merci.
3: Just like not prepared and just not prepared for the real world. I can only hope that it's just, it can be better, but that's not the reality of it.
2: Du ventre maternel jusqu'à la toute dernière nuit du vieil homme, l'être humain rêvera. Les rêves peuvent être le point de départ d'une aventure incroyable. Quête de sens, contact avec le soi profond, cheminement psychologique ou spirituel, etc.
4: Pour les psychanalystes, les rêves viennent symboliser des enjeux inconscients pendant l'éveil. Selon Sigmund Freud, les rêves représentent des désirs refoulés dans l'inconscient qui généraient trop d'angoisse s'ils étaient simplement conscients. Pour Freud, les rêves seraient une tentative d'accomplissement de ses désirs.
1: Pour Carl Gustav Jung, les rêves permettent d'être en contact avec la soi profond, l'âme. Le langage du rêve se présente sous une forme symbolique primitive. Il faut tirer du sens des symboles en lien avec le vécu de la personne.
0: Donc les rêves sont à la fois universels et singuliers, incompréhensibles et porteurs de messages clairs.
5: There's consistent dreams where I will be able to play.
2: J'ai trouvé l'exposition assez touchante car les streamers qu'on voyait n'avaient presque pas d'amis et les seuls qu'ils avaient, ils les voyaient rarement.
1: L'exposition était instructive et émouvante sur la vie d'un sleep streamer.
4: Pour moi, l'exposition était intéressante car elle nous donne un point de vue différent de comment il y a des gens qui ont besoin d'être en contact avec des autres gens, même pendant leur sommeil.
0: L'exposition était émotionnelle car des sleep streamers ont besoin de sous et de parler ou avoir de la compagnie car ils trouvent qu'ils n'ont pas d'amis, en particulier l'homme avec son chien qui n'a que lui pour parler.

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2: Ils sont quatre, ils sont en cinquième au collège Jean Moulin. Orlane, Louise, Tom et Loris vont tenter de découvrir la définition du mot aptonomie. Alors, est-ce qu'il y a des idées pour aptonomie? Alors, j'aime bien parce qu'ils ont tous fait « Oh non !» Et en fait, ils ont tous des idées. Allez, Orlane.
3: Moi, je sais pas, ça me fait penser à l'apnée.
2: D'accord, et quel serait le rapport entre apnée et aptonomie?
3: Bah, je sais pas trop.
2: Bon, en tout cas, il y aurait un rapport, donc ça serait peut-être quelque chose pour pouvoir rester en apnée ou...
3: Oui, ou un record, ou je sais pas trop.
2: D'accord, on pourrait avoir par exemple un record d'aptonomie.
3: Oui, peut-être.
2: Ok, ou peut-être, alors je sais pas, on réfléchit ensemble, mais peut-être que l'apnée ce serait en mer et l'aptonomie en piscine ou...
3: Je sais pas.
2: Bon, on réfléchit. Tom !
4: Aptonomie, moi ça me fait un petit peu penser à une discipline, genre, enfin, pas une discipline, mais comme une matière, genre l'astronomie, enfin je sais pas.
2: D'accord, et alors l'astronomie, on regarde les astres, et dans l'aptonomie, on étudierait quoi ?
4: Je sais pas, là, les caractères des personnes.
2: Ah, d'accord. Donc, on apprendrait un peu à mieux comprendre les caractères des gens.
4: Oui.
2: Et alors, toi, on découvrirait quoi sur toi ?
4: Que j'aime bien être en retard au cours.
2: D'accord, ok. Louise, une idée ?
5: Comme Tom et Orlane, sur l'apnée, mais plutôt l'apnée, mais en métier. Non, pas en métier, en loisir, justement.
2: D'accord, faire de l'apnée dans son loisir. Alors, on est bien sur la plongée ou juste rester en apnée, arrêter de respirer ?
5: Pas de la plongée, arrêter de respirer.
2: D'accord, il y en a qui ont des loisirs bizarres quand même, non ?
5: Oui.
2: Ok, non, moi, mon grand plaisir, c'est d'arrêter de respirer.
5: Ouais.
2: Après, on sait qu'il y a des gens bizarres.
4: Après, on peut appeler ça aussi du suicide, mais...
2: Non, il y a toujours un moment où tu reprends ta respiration quand même dans l'apnée, quand même. Loris, une idée ?
6: Moi, je verrais un organe dans le corps.
2: D'accord, et alors, à quel niveau ?
6: Les jambes.
2: Plutôt haut de jambes, bas de jambes ?
6: Plutôt haut.
2: Ok, donc ce serait peut-être un muscle ou...
6: Oui, plutôt un muscle.
2: D'accord, donc l'aptonomie, un muscle des jambes.
6: Voilà.
2: Très bien, est-ce qu'il y a d'autres idées ? Tom ?
4: Du coup, bah, l'aptonomie, ce serait du coup une matière, mais pas pour le caractère des gens, plutôt pour savoir les organes des gens, enfin les os des gens, le nom des os, le nom des parties du corps...
2: D'accord, donc ce serait vraiment l'étude du squelette, et plus que du squelette humain, mais c'est de l'homme, mais dans toute sa composition.
4: Ouais.
2: Bah, moi, il faudrait peut-être que je révise un peu mon aptonomie dans ces cas-là, parce que je sais pas pour vous, mais...
4: Si c'est ça, bah, j'ai pas une super note en aptonomie, moi.
2: D'accord, bon, bah écoute. Je suis désolée de vous annoncer que vous êtes complètement...
3: À côté de la plaque.
2: C'est exactement ça, puisque l'aptonomie, quoique, c'est quand même une science, hein. Quand même, ouais. Non, finalement, t'es pas tant à côté de la plaque, t'as juste pas été... Non, on va être sympa, on va même dire que tu l'as trouvé. Non, on va pas aller jusque-là. L'aptonomie, c'est la science de la communication par le toucher, par les sensations tactiles. Alors, par exemple, l'aptonomie, elle est particulièrement utilisée, vous allez comprendre, en préparation à l'accouchement, on parle de communication avec le fœtus à travers le ventre de la maman. Voilà, l'aptonomie. La science de communication par le toucher. Donc c'est vrai qu'on l'utilise finalement, nous, pas tant que ça, je pense. Enfin, je sais pas pour vous, peut-être, hein, mais...
3: Bah non.
2: Ah non, mais peut-être qu'on a plein de choses à en apprendre.
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8: Bonjour, c'est Théodore, Liva et Julia dans la tribu. Aujourd'hui, on va tester pour vous un jeu de société que nous n'avons jamais essayé. Pour cela, nous avons quelques contraintes.
9: Un budget de 20 euros. Un jeu pour 4 personnes, et comme on l'a dit, nous ne devons jamais l'avoir essayé.
8: Direction le centre-ville, où on nous a conseillé le jeu Welcome to the Dungeon, proposé par la maison d'édition Yellow.
9: Le but du jeu est simple, il faut juste jouer un peu pour comprendre les stratégies.
10: Dans ce jeu, on incarne un héros qui peut être une voleuse, un barbare, un mage ou un guerrier. C'est le même pour tous les joueurs. Il y a plusieurs actions dans le jeu, comme piocher un monstre et le mettre soit dans le donjon, soit on le prend avec nous. Mais cela entraîne l'élimination d'un objet du héros. Héros qui va devoir, à un moment donné, combattre les monstres du donjon. On peut également passer notre tour. Si tous les autres joueurs le font aussi, le dernier du tour n'aura pas le choix. Il va devoir affronter tous les monstres du donjon. C'est là que les choix précédents sont fatidiques ou non. Selon le nombre de monstres dans le donjon et le nombre d'objets restants à disposition du héros. Si on gagne le donjon, on gagne un point. Et au bout de 2 points, on gagne la partie. Mais si on perd, on perd une vie. et au bout de 2 vies perdues, on est éliminé.
11: Ah ouais, on fait toujours plus.
12: Oh, sympa.
13: Toujours plus.
12: Je pense que ça va tomber dessus en plus.
11: Bah, passe.
12: Ouais, je pense que je vais passer là.
13: Je passe.
12: Ça va.
13: Moi aussi, je vais passer.
11: Allez.
12: À toi,
11: non, ça va. Deux monstres. Déjà, on y va de golem.
12: Ouais.
11: T'élimines de golem, mais... Et tu...
12: Il te reste un.
11: Ah, c'est bon, oui.
8: Moi, j'ai beaucoup apprécié l'ambiance qu'il y avait entre les joueurs et la participation de chacun. J'ai beaucoup apprécié le but du jeu, le fait qu'il faut jouer ensemble et non seul. C'est un peu stressant.
9: Moi, j'ai beaucoup aimé. Au début, c'était difficile de comprendre les règles. Avec un entraînement, c'est y aller petit à petit. Moi, j'ai beaucoup aimé le concept, le but du jeu, d'affronter des monstres, choisir ses guerriers et tout. Ça me donne un petit peu de magie, de féerique, science-fiction. Moi, j'ai bien aimé.
8: Et toi, Théodore ?
10: Moi, j'ai adoré le jeu parce que j'ai gagné déjà. Et comme Julia et Liva, j'ai bien apprécié le but de jeu et les stratégies à prendre.
8: Nous avons tous aimé ce jeu, on vous le conseille donc. Et bonne nouvelle, pour tous ceux qui ont apprécié ce jeu comme nous, il y a Welcome Back to the Dungeon aussi.
9: Un conseil, cependant, ne jouez jamais contre Théodore.
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5: Bonjour à tous, il n'y avait pas trop de suspense, mais c'est désormais officiel, Fabien Roussel est candidat pour l'élection présidentielle de 2027. Le secrétaire national du Parti communiste français l'a annoncé hier soir sur le plateau du 20h de TF1 après la clôture du vote des adhérents du parti. Et Fabien Roussel assure être conscient des attentes des Français.
6: C'est un choix largement réfléchi, mais aussi largement soutenu, à 72% dans mon parti. Mais surtout, ça fait des années que je parcours la France. Je suis maire d'une commune du Nord, je connais la France de l'intérieur. Et je sais les souffrances et les espérances de changement de nos concitoyens. Mais un vrai changement qui va redonner du pouvoir d'achat, va respecter les travailleurs. Et c'est pour cela que j'ai fait ce choix-là, avec un programme, un projet de rupture pour notre pays.
5: Et c'est donc une nouvelle candidature à gauche alors que la primaire social-démocrate est attendue dans un gros mois maintenant. Une large victoire, mais ce ne sera peut-être pas suffisant pour gouverner. L'extrême droite allemande est arrivée largement en tête hier des élections régionales en Saxe-Anhalt, un peu plus de 44% des voix selon les premiers résultats, largement devant les conservateurs. Une percée historique pour l'extrême droite en Allemagne. Le début du procès des assassins présumés de Federico Martín Aramburu, cet ancien international de rugby argentin, abattu en pleine rue en 2022 dans la capitale. Deux militants d'ultra-droite sont jugés à partir d'aujourd'hui devant la cour d'assises de Paris, l'un pour assassinat et l'autre pour tentative d'assassinat. 4 personnes vont être jugées au total. Les mobilisations après l'affaire Liana vont reprendre aujourd'hui des manifestations, alors que la proposition de loi intégrale contre les violences sexistes et sexuelles arrive en commission spéciale à l'Assemblée. Un rassemblement est notamment prévu devant le ministère de la Justice à Paris à partir de 19h. Et puis en rugby, une défaite à la dernière seconde pour le Stade Toulousain, 30-27 hier soir sur la pelouse du Stade Rochelet, en clôture de la première journée de Top 14. Très bonne matinée.
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8: Je m'appelle Bertie, je suis avec Lisea, Andrea, Adela, Yanis, Diego et Amy. On a pris le train pour aller à Nantes, on est allé dans un musée, on a regardé une exposition, puis on a visité une autre radio et on a pris une glace ou des boissons. L'exposition qu'on a vue, c'est l'Odyssée de l'oubli de Anne et Patrick Poirier au musée d'art de Nantes. Quelle est ton œuvre préférée dans le musée ?
9: Dans le musée, j'ai préféré Danger Zone. C'est une sorte de cité apocalyptique du futur qui est détruite par un avion où il y a des immeubles détruits et les faits en noir, et c'est dans la chapelle.
8: Pourquoi est-ce que c'est ton œuvre favorite?
9: Parce qu'elle représente un futur où les hommes ne prennent pas soin de ce qui nous entoure, par exemple la nature ou de notre humanité. On risque d'arriver à une situation apocalyptique comme celle-ci où des villes sont détruites par la guerre ou par notre désir de consommer de plus en plus qui emmène au réchauffement climatique et aux températures qu'on a maintenant. Et aussi parce que ça représente un peu quelque chose de triste, déception envers le passé qu'on pouvait éviter certaines guerres comme la Seconde Guerre mondiale qui a presque détruit des villes entières lors des bombardements. Voilà.
10: Je vais vous présenter Les ruines d'Égypte. C'est une œuvre créée par Patrick et Anne Poirier en 1976. Je l'ai choisie parce que je trouvais qu'elle représentait des monuments assez importants, qu'elle était bien faite. Elle représente du coup un pharaon égyptien sur une grande pierre. Et j'ai bien aimé cette œuvre puisque elle représente l'avant qui de l'avant et l'après.
11: Bah moi je suis Amy et voilà.
12: Quelle était ta cité préférée lors de cette exposition ?
11: Ma cité préférée, c'était la cité des ombres, qui était dans le patio directement quand on entrait.
12: Qu'est-ce qui t'a plu dans cette œuvre ?
11: Ce qui m'a plu, c'était qu'elle soit grandeur nature, enfin qu'elle soit grande et que, enfin que chaque peau était symétrique ou enfin se ressemblait. Et c'était recouvert de plumes quand on regardait de hauteur ou même juste en bas, on voyait que ça faisait une forme de cerveau.
12: Pour toi, comment tu interprètes le message de cette œuvre ?
11: Enfin, selon moi, les plumes, ça pourrait représenter la légèreté des rêves, parce que, enfin là, parce que en fait, la cité, c'est la dame qui l'a créée avec son mari. En fait, c'était un de ses rêves. Enfin, elle l'a vu dans un de ses rêves. Et du coup, selon moi, bah, les plumes, ça pourrait représenter la légèreté du coup des rêves.
13: Salut Bertie, est-ce que tu pourrais me dire quelle est ton œuvre préférée dans le musée d'art à Nantes ?
14: C'est lambeaux d'œuvres et de mémoire. En fait, c'est des structures en blanc et c'est détruit, mais c'est fait exprès et c'est très beau.
13: Et pourquoi t'aimes cette œuvre ?
14: Bah parce que les structures, elles sont magnifiques et j'ai remarqué quelque chose aussi, il y avait des petits personnages dedans et ça, j'ai trouvé ça très joli. Après, c'était beaucoup de décombres et voilà, moi j'aime bien les décombres.
15: 15,876 AD.
16: Lisa, c'était quoi ton œuvre préférée dans le musée et pourquoi ?
17: Alors, mon œuvre préférée dans le musée, c'est La Cité des Ombres. Et je l'adore parce qu'en fait, ça représente un cerveau. Et dans ce cerveau, il y a en fait, à la place des neurones, des choses comme ça, et bah, il y a des piles faites en argile. Il y en a des différentes et il y en a aussi qui sont symétriques. Et par terre, il y a des plumes. Et je trouve ça vraiment magnifique. Et c'est ma préférée. Parce que j'adore l'idée d'avoir représenté un cerveau et le fait que ça soit en fait que l'idée soit partie d'un rêve que la créatrice a fait. Et donc du coup, grâce à ça, après, ils ont décidé de recréer le rêve que Anne avait fait en œuvre. Et voilà, donc je trouvais ça très, vraiment très cool.
16: Et qu'est-ce qu'elle t'a fait ressentir un peu ?
17: Ce que j'ai ressenti, alors je sais pas trop. Bah, j'ai senti un peu de l'émerveillement parce qu'en fait, ce qu'on voyait, on était en face, pas au-dessus, mais en face de l'œuvre, on voyait qu'un petit bout, on pouvait tourner autour, mais on voyait pas l'œuvre d'au-dessus. Et ensuite, quand on est monté, on a pu voir l'œuvre d'au-dessus et ça ressemblait vraiment pile poil à un cerveau. Et je trouvais ça aussi cool. En fait, c'est un petit peu comme un mystère, il y avait des choses qui étaient parallèles, mais symétriques, et d'autres qui n'étaient pas du tout symétriques. Donc voilà.
16: Merci.
18: L'incendie de la grande bibliothèque est une œuvre réalisée par Patrick et Anne Poirier. Cette œuvre représente les ruines d'une ancienne bibliothèque. Imaginez des grands pylônes, des murs détruits, tous de couleur noire charbon. Et une atmosphère assez lugubre, sombre. J'apprécie cette œuvre car elle a un côté un peu post-apocalyptique et horrifique. Et les couleurs et l'ambiance sont assez intéressantes. Et l'architecture est plutôt impressionnante.
19: 15,880 AD.
12: Bonjour, je m'appelle Adèle Abriant et je suis une jeune de 14 ans.
20: Peux-tu nous dire quelle est ta cité préférée durant cette exposition ?
12: Alors moi, ma cité préférée, c'était Mnemosyne. Donc, du coup, comme toutes les œuvres de cette exposition, elle a été faite par Anne et Patrick Poirier, les deux artistes qui ont fait ça. Et en fait, ça représente une sorte de temple à moitié qui est sous la forme d'un cerveau, comme pas mal de choses de cette exposition, et qui en fait sépare une sorte de mémoire qui invoque vraiment toute son aisance dans plusieurs parties différentes. On a en plusieurs fois l'œuvre, c'est-à-dire qu'on a un plan avec toutes les écritures de chaque signification des passages, des endroits de l'œuvre justement. On a des plans plutôt d'architecture sur la création, l'installation et tout ça. Et on a une reproduction, pas en taille réelle, mais en taille assez conséquente quand même, en bois, de la structure. Et ça a un côté un peu labyrinthe, tellement on a peu de... C'est que vraiment de structure et pas de mobilier. Et donc on ne sait pas vraiment quoi pourrait être quoi. On ne peut que se fier aux écritures qu'on a sur la reproduction avec les petits mots.
11: Toi, comment tu interprètes cette œuvre ?
12: Alors moi, elle m'a beaucoup interloquée sur vraiment le principe de la mémoire qui est un pilier dans cette exposition. Et j'aimais m'imaginer, en regardant l'œuvre, voir des sortes de formes spectrales traverser toute la structure. Et en fait, valser le milieu. Avait un nom bien précis que je n'ai plus, mais qui était vraiment focalisé sur la mémoire et sur le regroupement des souvenirs. J'ai passé beaucoup de temps à essayer de lire un peu tout, mais j'ai pas pu me souvenir de tout. Mais ça m'a vraiment bercé comme un temple où en fait le cerveau ne serait qu'un réservoir de tous nos souvenirs, justement toujours vraiment sur la mémoire. Je me répète beaucoup, mais c'est un truc très mystérieux où en fait on sait pas vraiment comment ça fonctionne, et en même temps c'est une description très complète, et pourtant au final on n'en sait pas grand chose, on voit pas comment ça fonctionne, mais on sait que les choses correspondent à celle-ci, et c'est à nous en fait, je trouve, plus de nous imaginer comment marcherait ce temple de la mémoire qui est du coup un peu l'imbiratex, je sais pas, ça, je pense que ce mot n'existe pas, mais vraiment dans ça, et ça c'est vraiment ce qui m'a le plus mis. Donc j'ai pas vraiment d'interprétation particulière, si ne serait-ce que le cerveau soit en fait juste un réservoir de tranches de vie, qu'on en possède tous un et qu'on en est tous un, et qui soit peut-être exactement de la même fonctionnalité que l'œuvre, qui soit dans la même fonctionnalité que Mnemosyne. Je vais y arriver. Merci.
13: On est au Jardin des Plantes de Nantes et on vous laisse dans la tribu.
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19: Trois candidats dans un mouchoir de poche, mais on se régale. C'est du beau jeu, ça.
20: Le soprano Paul Mirabel, Squeezie McFly et Carlito.
19: Pardon ? Quelle est votre réponse ?
20: Marlène Schiappa, Lady Gaga, Omar Sy, Clara Luciani, Nicki Minaj, Florence Foresti, Taylor Swift, Mbappé, Emmanuel Macron, Donald Trump.

0: D'Arény.
1: Mais je peux pas te
0: dire. Votre d'Arény.
1: C'est un grand secret.
0: C'est un grand secret.
1: Ouais, c'est un grand secret. Bon, alors, un petit secret.
0: Ok.
1: J'ai pris une bobine, voilà, et du coup, je m'en sers quotidiennement pour mes fils d'araignée. Mais ne pas dévoiler ce secret.
0: Ah oui, très bien, très bien. Ça restera secret, évidemment.
1: Ouais, entre nous deux.
0: Et alors, votre araignée qui vous a piqué. Moi, dans tous les Spider-Man, c'est une araignée différente. Du coup, j'aimerais bien savoir.
1: Alors, une araignée, c'est une espèce très, très, très rare. C'est une toute, toute petite araignée, mais vraiment à peine perceptible à l'œil nu.
0: D'accord.
1: Mais elle est sacrément costaud. Petite, mais costaud.
0: Ok. Ah,
1: bah, vous avez vu, elle est très forte.
0: Dans les Spider-Man, on voit plusieurs univers, le multivers. Vous êtes dans quel univers ?
1: Oh là là, faudrait que je révise parce que je connais pas bien tous les univers de Spider-Man. Je suis dans quel univers ?
0: Vous avez des bonnes relations avec les autres Spider-Man ?
1: Ah, oui, je m'entends très bien.
0: Ils sont tous très sympas.
1: D'accord. Je suis très très sympathique.
0: Eh ben oui.
1: Donc non, il n'y a pas de souci de relation. Voilà, personne n'a peur, tout le monde a confiance.
0: Et pour l'instant, personne n'a découvert votre identité secrète.
1: Non, personne. Bah, d'où tous ces accessoires
0: pour
1: ne pas que je sois reconnue.
0: Bah, merci beaucoup.
1: Oh, merci, c'est un moment grandiose et formidable.
0: Ah bah oui, moi aussi, de partager ça avec vous.

0: Bonjour à toutes et à tous et bienvenue dans la tribu pour ce podcast. Alors aujourd'hui nous sommes au Grand Café pour une exposition sur les rêves et plus précisément pour l'activité sur les streamers qui font du sleep streaming. Alors le sleep streaming est une pratique qui consiste à se filmer en dormant. Elle est apparue en 2020 pendant le confinement. Les gens la faisaient afin de chercher du contact social. Certains ont continué de la pratiquer pour gagner un peu plus d'argent à la fin du mois. Alors vous les gars, qu'est-ce que vous en pensez? Toi Loris?
1: Alors le sleep streaming, donc déjà peut-être pour contextualiser aux gens, on se trouve dans une pièce où on est assis sur une espèce de rond, il y a des coussins avec nous, et d'un côté tu as un écran qui peut diffuser des streamers qui font du sleep streaming voilà. Et d'un autre côté tu as un documentaire qui raconte justement la vie de ces personnes qui pratiquent le sleep streaming. Donc moi je trouve ça quand même assez étrange, assez dérangeant. Quand justement on voit les gens, les streamers en direct pendant qu'ils dorment, c'est assez dérangeant. Ouais, parce que le sommeil est quand même quelque chose qui est super intime, qui a un moment où on ressent plus rien, on sait pas ce qu'on fait, on sait pas qui il y a autour, enfin ça dépend. Mais... Donc du coup voilà, je trouve ça super particulier et je connaissais pas.
0: C'est vrai que c'est assez spécial. Et toi Théodore, qu'est-ce que t'en penses?
2: Moi je trouve ça très bizarre. Parce que c'est pas quelque chose qu'on voit souvent, de voir des gens dormir. Moi je trouve ça dérangeant un peu, comme a dit Loris. Parce que c'est un peu intime, dormir, tu contrôles pas ce que tu fais. Bah se dire qu'il y a des gens qui te regardent en live, c'est un peu bizarre.
0: Je suis assez d'accord avec vous, c'est vraiment spécial. Puis en vrai, moi je serais pas capable de le faire hein, parce que internet, ça y a vraiment. C'est un monde où il y a un peu de tout. Il peut y avoir des gens gentils et des gens assez avec des mauvaises intentions quoi. Donc je pense pas être capable de faire ça en sachant qu'il y a des gens, qu'il y a ce genre de type de personnes. Puis je vous rejoins là-dessus, hein, le sommeil c'est assez un truc qu'on est assez intime quoi, tu contrôles pas ce que tu fais. Et aussi, à votre avis. C'est quel genre de personne qui peut regarder ça?
1: Moi, je sais pas vraiment. Je pense que c'est des gens qui s'ennuient. Mais en même temps, je trouve ça tellement pas divertissant. Et il y a un côté voyeuriste. Enfin, c'est très particulier. Et je vois pas en quoi ça... Les gens peuvent y trouver du plaisir ou que ça les divertisse de regarder des gens dormir.
0: Après, c'est pour ça qu'aussi que beaucoup rajoutent, genre, si tu t'abonnes ou tu donnes de l'argent, ça les réveille et ils doivent faire un truc. C'est peut-être aussi pour ça que les gens regardent. Puis moi, j'ai une autre théorie. C'est que c'est soit des personnes qui sont assez bizarres, genre qui ont des fantasmes, ou soit c'est des personnes qui sont genre soit qui se sentent seules, soit qui viennent se faire larguer, ou d'autres choses assez tristes, et qui cherchent juste de l'attention sociale, voilà. Et toi Théodore, qu'est-ce que t'en penses?
2: Moi je pense les gens qui regardent ça, c'est vraiment des gens qui se sentent seuls comme tu viens de dire, qui ont besoin d'être avec quelqu'un. Et du coup comme ils ont pas cette personne dans leur vraie vie, ils regardent des gens à travers un écran.
0: Si on parlait maintenant de l'activité qu'on a faite après avoir regardé le petit court-métrage / documentaire / live. Alors on nous a dit de s'allonger sur du coup le lit en cercle, comme tu l'as expliqué Loris, et on a dû fermer les yeux après expliquer ce qu'on a ressenti. Tu veux te expliquer en premier, Loris?
1: Alors moi, je me suis vraiment posé. J'ai commencé le processus de m'endormir, mais je me suis pas endormi parce que bon, voilà, il y avait quand même du bruit autour et des gens vraiment très proches autour de nous. Donc c'était pas forcément idéal. En plus, j'étais pas, c'était pas non plus confort comme mon lit. Donc voilà. Mais je me suis senti bien. Et une fois qu'on nous a réveillés entre guillemets, je me sentais apaisé. Et ça a duré que 10 minutes, mais j'ai l'impression que ça a duré plus longtemps. Et vraiment, j'étais là. Je pensais. Vraiment, c'était assez agréable. Et c'est rare qu'on fasse ça dans une expo.
2: Je vais m'auto-donner la parole. Moi j'ai trouvé ça plutôt bien, t'es reposant, on n'arrivait pas à dormir vraiment profondément. parce que bah, y avait les deux écrans qui faisaient beaucoup de bruit, et avec les gens à côté de toi, c'est pas comme ça que tu t'endors le plus rapidement possible, on va dire. Bah, sinon, c'était plutôt bien. Ça nous a fait... Moi, en tout cas, j'ai réfléchi sur ce qu'on a regardé, le petit film, et j'ai trouvé ça assez intéressant. Comme ce qu'on vient de dire, c'est un peu bizarre. Hein.
0: Moi, personnellement, je me suis presque endormi. Je me sentais bien. Bon, j'ai pas trop repensé à ce qu'on avait regardé. Je crois que je commence à rêver, et sinon j'avais pas de rêve. Bon bah merci beaucoup pour ce podcast, et je remercie également Louris.
1: Merci.
0: Théodore.
2: Merci.
0: Bonne écoute sur La Tribu.

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4: Direction le collège Anita Conti, en compagnie de Nicolas, de Camille, de Julie, de Timéa et de Eliès. Hi. Et tous les cinq vont tenter de découvrir la définition du mot aboré. Est-ce qu'il y a des idées, Nicolas?
5: Bah, aboré, c'est pour, par exemple, élaborer un plan.
4: Et ce serait quoi la différence entre élaborer un plan et aborer un plan?
5: Bah, c'est de mentir. Au lieu de faire le plan, eh bien, on fait l'inverse.
4: Ah, du coup, tu fous tout le plan en l'air?
5: Oui.
4: Ah, bah écoute, c'est une idée originale, mais en même temps, des fois, ça peut être intéressant. Hein. Est-ce qu'il y a d'autres idées pour aborer?
6: Abo, arbre. Ré, planter des arbres. Réparer des arbres. Des trucs comme ça. Pas sûr du tout de ce que je viens de dire, mais bon.
4: Ah bah non, mais c'est le principe. Donc, soit les planter, soit les soigner.
6: Oui, c'est totalement ça. Par exemple, leur mettre des écharpes, parce que je sais que dans certaines villes, ils tricotent des trucs et ils les mettent autour des arbres.
4: Timéa, une idée pour aborer?
7: Aborer pour adorer.
4: Et ce serait quoi la différence entre adorer et aborer?
7: C'est adorer, mais en étant faux. Mentir,
4: Ah, tu ferais croire que tu adores alors qu'en fait tu n'aimes pas du tout.
7: Oui.
4: Ah, ce serait fourbe. Camille a une nouvelle idée.
6: Par exemple, pour des étudiants, aborer quelque chose, finir quelque chose, mais pas vraiment bien, de le balayer un peu comme ça, ils le font à la va-vite.
4: Ah, de le bâcler un peu, ouais. Genre quand vous avez des devoirs et que vous n'avez pas envie de les faire, vous les aborez.
6: Oui, totalement. Et par exemple, terminer un devoir, ce serait de l'avoir bien fait, mais aborer, ce serait de l'avoir justement pas bien fait, à l'arrache, n'importe comment.
4: Ouais, comme aussi quand vous pouvez ranger vos chambres ou trucs dans le genre.
5: Pour jouer à Fortnite, parce que des fois, ça arrive à des personnes, ils veulent jouer, donc du coup, ils disent, tiens, je vais faire vite fait, et ensuite, voilà.
4: C'est pas ton genre?
2: Non.
4: Non. Eliès, une idée?
8: Aborer, c'est peut-être comme aborder, sauf que aborer, ça va être pas du tout l'aborder.
4: D'accord, ce serait l'inverse d'aborder, ce serait plutôt fuir les gens.
8: Ouais.
4: Genre, t'es très timide, du coup, tu abordes un peu les gens. Julie, une idée?
9: Ça veut peut-être dire avoir une super idée ou on a envie de la partager vite et tout, voilà. Créer quelque chose, quoi.
4: Ah, on crée quelque chose et on veut absolument le partager?
9: Oui, pour passer, on a une idée qui nous vient.
4: Comme nous, quoi, on a toujours des super idées.
5: Ouais, comme d'habitude.
4: Bah oui, c'est tout nous, ça, évidemment. Bon, alors, mesdemoiselles et messieurs, je suis désolée de vous annoncer que vous êtes complètement...
10: À côté de la plaque.
4: C'est exact. Je suis désolée, hein. Aborer, ça veut dire éprouver de l'aversion pour quelque chose ou quelqu'un, détester, exécrer. Donc peut-être que Timéa se rapprochait un petit peu, mais c'est vraiment détester quelque chose. Par exemple, on pourrait dire, j'ai l'impression que certains ici abordent faire leur devoir.
5: Ouais, moi.
11: Ouais.
12: Moi. Tout le monde.
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18: Je vais vous parler de la saga de romans Seasons écrite par Morgan Moncomble. Morgan Moncomble est une célèbre autrice française spécialisée dans la romance. Elle est née en 1996 et vit à Paris. Elle est passionnée de lecture depuis toute petite et a écrit son premier livre à l'âge de 12 ans. En 2022, après l'écriture de nombreux livres à succès, elle est sacrée meilleure New Romance de l'année. Sa qualité d'écriture et son originalité sont ainsi mises en valeur. Seasons, cette série de 4 romances saisonnières, nous raconte l'histoire de 4 meilleures amies. Chaque jeune fille représente une saison. Le premier tome, Un automne pour te pardonner, nous présente Camélia, une avocate adorant les enquêtes. Lorsque son bourreau meurt, elle saisit sa chance pour résoudre l'enquête. Lou, le meilleur ami du bourreau de Camélia, est présumé coupable. Elle va l'aider à s'innocenter, mais va-t-elle réussir à résister à son charme? Dans Un hiver pour te résister, le tome 2, Morgan Moncombe nous raconte l'histoire de Lily, une star montante du patinage artistique. Elle va se retrouver en binôme avec Orion Williams, son idole depuis toujours, avec qui elle va participer au championnat du monde. Mais ça ne va pas être si simple de travailler ensemble, eux qui ne s'apprécient pas du tout. Un printemps pour résister nous parle de Magnolia, une jeune fleuriste et mère célibataire. Pour pouvoir s'en sortir, elle va devoir se marier à un milliardaire qui veut redorer son image. Leur contrat leur interdit de tomber amoureux, mais le destin va les empêcher de respecter cette condition. Et dans le dernier tome, Un été pour te retrouver, on va suivre Jasmine dont le cœur a récemment été brisé. elle va se retrouver coincée avec son ex pendant un road trip, un voyage qui va être mouvementé. Les 4 tomes sont tout autant intéressants les uns que les autres. J'ai beaucoup aimé le fait que ce soit 4 romans dont les histoires sont complexes et très différentes. Des problématiques de la société actuelle sont évoquées, comme le harcèlement, la dépendance affective, la manipulation, la trahison, le mensonge ou encore les attentes familiales et sociétales. Tout cela est accompagné de sujets plus doux et motivants, tels que le premier amour, le courage, la guérison, la détermination et même l'évolution personnelle et sentimentale. Je ne conseille pas ces livres à un public trop jeune, cela me semble plutôt destiné à un public à partir de 15 ans. C'était Léna, et bonne journée dans la tribu.

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1: Bonjour à tous. Il avait été tué en plein cœur de la capitale en 2022. Début aujourd'hui du procès de l'assassinat du rugbyman argentin Federico Martín Aramburu. Deux militants d'ultra-droite sont notamment jugés devant la cour d'assises de Paris, le premier pour assassinat et le second pour tentative d'assassinat. Ce sont au total 4 personnes qui devront répondre à la justice jusqu'à la fin du mois. C'est un texte très attendu après l'affaire Liana. La proposition de loi intégrale contre les violences sexistes et sexuelles arrive en commission spéciale à l'Assemblée nationale. Les mobilisations doivent également reprendre aujourd'hui un peu partout en France à l'appel de plusieurs associations. C'est une candidature de plus à gauche. Fabien Roussel a officialisé hier soir sa participation à l'élection présidentielle. Sur le plateau du 20h de TF1, le secrétaire national du Parti communiste français a dit vouloir porter un projet de rupture. Déjà candidat en 2022, il avait récolté seulement un peu plus de 2% des suffrages. La gauche et le centre qui s'inquiètent en France après la victoire de l'extrême droite en Allemagne. L'AFD a très largement remporté les élections régionales hier en Saxe-Anhalt, un séisme politique dans le pays, même si le parti ne devrait pas pouvoir gouverner en l'absence de majorité absolue. Un accident spectaculaire aux États-Unis, au moins 5 morts et plusieurs blessés après l'atterrissage raté d'un avion cargo Amazon à l'aéroport de Miami hier. Selon les premiers éléments, l'appareil a percuté plusieurs véhicules et a pris feu. Jusqu'à 39 degrés encore attendus dans le sud-est. 6 départements restent placés en vigilance orange canicule. L'Aude, l'Hérault, le Gard, le Vaucluse, la Drôme et l'Ardèche. Le sport avec du foot d'abord et l'OM qui enchaîne une deuxième défaite de suite en championnat. Les Marseillais se sont inclinés 3-2 contre le Paris FC hier soir au Vélodrome en clôture de la troisième journée de Ligue 1. Et puis dernier match de poule pour l'équipe de France féminine de basket au Mondial. Les Bleus affrontent le Nigeria cet après-midi à partir de 14h30. Les Françaises sont déjà qualifiées pour les quarts de finale de la compétition. Belle matinée.
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4: Je m'appelle Bertie, je suis avec Lisea, Andrea, Adela, Yanis, Diego et Amy. On a pris le train pour aller à Nantes, on est allé dans un musée, on a regardé une exposition, puis on a visité une autre radio et on a pris une glace ou des boissons. L'exposition qu'on a vue, c'est l'Odyssée de l'oubli de Anne et Patrick Poirier au musée d'art de Nantes. Quelle est ton œuvre préférée dans le musée ?
5: Dans le musée, j'ai préféré Danger Zone. C'est une sorte de cité apocalyptique de futur qui est détruite par un avion où il y a des immeubles détruits et les faits en noir. Et c'est dans la chapelle.
4: Pourquoi est-ce que c'est ton œuvre favorite ?
5: Parce qu'elle représente un futur où les hommes ne prennent pas soin de qu'est-ce qui nous entoure, par exemple la nature ou de notre humanité. On risque d'arriver à une situation apocalyptique comme celle-ci où des villes sont détruites par la guerre ou par notre désir de consommer de plus en plus qui emmène au réchauffement climatique et aux températures qu'on a maintenant. Et aussi parce que ça représente un peu quelque chose de triste, déception envers le passé qu'on pouvait éviter certaines guerres comme la Seconde Guerre mondiale qui a presque détruit des villes entières lors des bombardements. Voilà.
6: Je vais vous présenter Les ruines d'Égypte. C'est une œuvre créée par Patrick et Anne Poirier en 1976. Je l'ai choisie parce que je trouvais qu'elle représentait des monuments assez importants, qu'elle était bien faite. Elle représente du coup un pharaon égyptien sur une grande pierre. Et j'ai bien aimé cette œuvre puisque elle représente l'avant qui de l'avant et l'après.
7: Bah moi je suis Amy et voilà, Quelle était ta cité préférée lors de cette exposition ?
8: Ma cité préférée, c'était la cité des ombres, qui était dans le patio directement quand on entrait.
7: Qu'est-ce qui t'a plu dans cette œuvre ?
8: Ce qui m'a plu, c'était qu'elle soit grandeur nature, enfin qu'elle soit grande et que, enfin que chaque peau était symétrique ou enfin se ressemblait. Et c'était recouvert de plumes quand on regardait de hauteur ou même juste en bas, on voyait que ça faisait une forme de cerveau.
7: Pour toi, comment tu interprètes le message de cette œuvre ?
8: Enfin, selon moi, les plumes, ça pourrait représenter la légèreté des rêves, parce que, enfin là, parce que en fait, la cité, c'est la dame qui l'a créée avec son mari. En fait, c'était un de ses rêves. Enfin, elle l'a vu dans un de ses rêves. Et du coup, selon moi, bah, les plumes, ça pourrait représenter la légèreté du coup des rêves.
2: Salut Bertie, est-ce que tu pourrais me dire quelle est ton œuvre préférée dans le musée d'art à Nantes ?
9: C'est lambeaux d'œuvres et de mémoire. En fait, c'est des structures en blanc et c'est détruit, mais c'est fait exprès et c'est très beau.
2: Et pourquoi t'aimes cette œuvre ?
9: Bah parce que les structures, elles sont magnifiques et j'ai remarqué quelque chose aussi. Il y avait des petits personnages dedans et ça, j'ai trouvé ça très joli. Après, c'était beaucoup de décombres et voilà, moi, j'aime bien les décombres.
10: 15,876 AD.
11: Lisa, c'était quoi ton œuvre préférée dans le musée et pourquoi ?
12: Alors, mon œuvre préférée dans le musée, c'est la Cité des Ombres. Et je l'adore parce qu'en fait, ça représente un cerveau. Et dans ce cerveau, il y a en fait, à la place des neurones, des choses comme ça, et bah, il y a des piles faites en argile. Il y en a des différentes et il y en a aussi qui sont symétriques. Et par terre, il y a des plumes. Et je trouve ça vraiment magnifique. Et c'est ma préférée. Parce que j'adore l'idée d'avoir représenté un cerveau et le fait que ça soit en fait que l'idée soit partie d'un rêve que la créatrice a fait. Et donc du coup, grâce à ça, après, ils ont décidé de recréer le rêve que Anne avait fait en œuvre. Et voilà, donc je trouvais ça très, vraiment très cool.
11: Et qu'est-ce qu'elle t'a fait ressentir un peu ?
12: Ce que j'ai ressenti, alors je ne sais pas trop. Bah, j'ai senti un peu de l'émerveillement parce qu'en fait, ce qu'on voyait, on était en face, pas au-dessus, mais en face de l'œuvre, on voyait qu'un petit bout, on pouvait tourner autour, mais on voyait pas l'œuvre d'au-dessus. Et ensuite, quand on est monté, on a pu voir l'œuvre d'au-dessus et ça ressemblait vraiment pile poil à un cerveau. Et je trouvais ça aussi cool. En fait, c'est un petit peu comme un mystère, il y avait des choses qui étaient parallèles, mais symétriques, et d'autres qui n'étaient pas du tout symétriques. Donc voilà.
11: Merci.
13: L'incendie de la grande bibliothèque est une œuvre réalisée par Patrick et Anne Poirier. Cette œuvre représente les ruines d'une ancienne bibliothèque. Imaginez des grands pylônes, des murs détruits, tous de couleur noire charbon, et une atmosphère assez lugubre sombre. J'apprécie cette œuvre car elle a un côté un peu post-apocalyptique et horrifique. Et les couleurs et l'ambiance sont assez intéressantes. Et l'architecture est plutôt impressionnante.
7: 15,880 AD. Bonjour, je m'appelle Adèle Abriant et je suis une jeune de 14 ans.
14: Peux-tu nous dire quelle est ta cité préférée durant cette exposition ?
7: Alors moi, ma cité préférée, c'était Mnemosyne. Donc du coup, comme toutes les œuvres de cette exposition, elle a été faite par Anne et Patrick Poirier, les deux artistes qui ont fait ça. Et en fait, ça représente une sorte de temple à moitié qui est sous la forme d'un cerveau, comme pas mal de choses de cette exposition, et qui en fait sépare une sorte de mémoire qui invoque vraiment toute toute son aisance dans plusieurs parties différentes. On a en plusieurs fois l'œuvre, c'est-à-dire qu'on a un plan avec toutes les écritures de chaque signification des passages, des endroits de l'œuvre justement. On a des plans plutôt d'architecture sur la création, l'installation et tout ça. Et on a une reproduction, pas en taille réelle, mais en taille assez conséquente quand même, en bois, de la structure. Et ça a un côté un peu labyrinthe, tellement on a peu de... C'est que vraiment de structure et pas de mobilier. Et donc on ne sait pas vraiment quoi pourrait être quoi. On peut que se fier aux écritures qu'on a sur la reproduction avec les petits mots.
8: Toi, comment tu interprètes cette œuvre ?
7: Alors moi, elle m'a beaucoup interloquée sur vraiment le principe de la mémoire qui est un pilier dans cette exposition. Et j'aimais m'imaginer, en regardant l'œuvre, voir des sortes de formes spectrales traverser toute la structure. Et en fait, valser, le milieu avait un nom bien précis que je n'ai plus, mais qui était vraiment focalisé sur la mémoire et sur le regroupement des souvenirs. J'ai passé beaucoup de temps à essayer de lire un peu tout, mais j'ai pas pu me souvenir de tout. Mais ça m'a vraiment bercé comme un temple où en fait le cerveau ne serait qu'un réservoir de tous nos souvenirs, justement toujours vraiment sur la mémoire, je me répète beaucoup, mais c'est un truc très mystérieux où en fait on sait pas vraiment comment ça fonctionne, et en même temps c'est une description très complète, et pourtant au final on n'en sait pas grand chose, on voit pas comment ça fonctionne, mais on sait que les choses correspondent à celle-ci, et c'est à nous en fait, je trouve, plus de nous imaginer comment marcherait ce temple de la mémoire qui est du coup un peu l'imbiratex, je pense que ce mot n'existe pas, mais très vraiment dans ça, et ça c'est vraiment ce qui m'a le plus mis. Donc j'ai pas vraiment d'interprétation particulière, si ne serait-ce que le cerveau soit en fait juste un réservoir de tranches de vie, qu'on en possède tous un et qu'on en est tous un, et qui soit peut-être exactement de la même fonctionnalité que l'œuvre, qui soit dans la même fonctionnalité que mnemosyne. Je vais y arriver. Merci.
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18: Trois candidats dans un mouchoir de poche, mais on se régale. C'est du beau jeu, ça. Vérade.
19: Soprano Paul, Mirabel, Squeezie, McFly et Carlito.
18: Pardon ? Quelle est votre réponse ?
19: Marlène Schiappa. Lady Gaga. Omar Sy, Clara Luciani, Nicki Minaj, Florence Foresti, Taylor Swift, Mbappé, Emmanuel Macron, Donald Trump, Damso, Marion Cotillard, Katy Perry, Charles Leclerc, Léon Marchand, Angèle, Lenny Kravitz, Greta Thunberg, François Hollande, Philippe Etchebest, Billie Eilish, Wendy Renard, Nikos Aliagas.

0: 1912. 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Bien joué, 3 points.
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1: Quel est votre prénom ?
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4: 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J'habite au Japon, à Tokyo, au 19e à Toronto.
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0: J'aime le riz, le thé, l'eau, les sushis. J'en veux, s'il vous plaît. Je suis avocat. J'ai également fait professeur et docteur.
1: Moi aussi, je sais parler japonais.
2: Je suis sans voix.

0: Quelle est votre définition de l'intolérance?
1: C'est le refus de reconnaître la liberté des autres, c'est-à-dire leur droit à exister différemment.
2: C'est bien simple. C'est une maladie de la différence. On passe de l'indifférence à l'opposition, et puis après on passe à l'exclusion.

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1: Bonjour, c'est Andrea
2: et Mathis
1: dans la tribu, et aujourd'hui nous sommes allés à l'exposition Night Shift de Paul Heinz au Grand Café. L'exposition est ouverte à tout le monde de mardi au vendredi. Elle a commencé le 14 mars et se finit le 10 mai. Nous sommes allés ce matin et nous allons vous raconter notre ressenti.
2: On a bien aimé l'exposition, c'était assez reposant et il y avait beaucoup de moyens pour apprendre des choses. Sur le stream aussi, qui est souvent inconnu encore, surtout sur les personnes qui streamaient, en fait, connaître un peu comment ils sont. On se trouvait beaucoup dans les streamers personnages parce qu'ils font des rêves quasiment comme nous, quoi. Ils restent humains. Et on ressent aussi leur solitude dans l'isolement dû au stream.
1: Le concept il est assez intéressant. Dans la pièce, il y avait deux écrans avec un lit circulaire qui permet de suivre à la fois le film et à la fois les extraits de stream qu'on pouvait reconnaître grâce à la lumière rouge derrière l'écran qui signalait que le streamer / la streameuse était en direct. Les streams étaient sur le thème du sommeil.
2: Le stream du sommeil ou les sleep streaming, c'est un moyen pour les streamers de gagner de l'argent assez facilement. Du coup, pendant la pandémie du Covid-19, cette technique s'est développée pour gagner de l'argent assez facilement et pouvoir survivre. À chaque abonnement, ils gagnent de l'argent. Et en plus d'être un moyen pour gagner de l'argent, c'est aussi un moyen de ne pas se sentir seul.
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1: Non, mais de toute façon, je ne suis pas là.

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2: Direction le collège Jean Moulin en compagnie de Hugo, Chani, Zoé, Thibaut et Victoria. Et ils vont tous les cinq tenter de découvrir la définition du mot imbelle. Hugo.
3: Bah, elle est pas belle.
2: Ce serait l'inverse de belle.
3: Oui.
2: Très bien. Victoria.
4: J'avais la même idée.
2: Est-ce qu'il y a d'autres idées pour imbelle ? Chani.
5: C'est que t'es impoli.
2: Ah, imbelle, ce serait que tu es impoli. D'accord. Et ce serait quoi la différence ? Ce serait que tu serais pire qu'impoli ou un peu moins ?
5: Tu serais pire qu'impoli.
2: Ceux qu'on n'aime pas en général, les gens qui sont trop impolis.
5: Oui, ils disent même pas bonjour, ils disent rien.
2: Ah ouais, c'est désagréable ça. Zoé.
6: Moi, je pars aussi sur l'idée de Chani, sauf que ce serait quelqu'un qui n'aime personne, qui est toujours énervé, qui est pas sympa.
2: Ah oui, quelqu'un d'assez désagréable avec le monde entier et qui n'aime jamais rien, qui n'est jamais content.
6: Oui.
2: Ah oui, des personnes assez désagréables. Victoria.
4: Ou une personne qui est morte de l'intérieur.
2: C'est-à-dire ?
4: C'est dur à expliquer, qui ressent rien,
2: qui est dans une énorme phase de dépression et qui du coup est bien toujours vivant mais à l'intérieur ne ressent plus rien.
4: Ouais.
2: Oh, c'est d'une tristesse.
4: Oui.
2: Chani ?
5: T'as un médicament comme ça, tu as tout l'intérieur de ton corps, pas comme Victoria qui a dit qu'elle avait plus rien.
2: Thibaut, une idée pour un bel ?
7: Quelqu'un qui est têtu.
2: Quelqu'un qui est têtu, c'est ton genre toi ?
7: Pas trop, non. Ça dépend dans les moments.
2: Ça dépend du moment et peut-être du sujet aussi.
7: Oui.
2: D'autres idées pour un bel ? Victoria ?
4: Ça serait une sorte de monstre qui nous suit depuis qu'on est né.
2: Oh, un vrai monstre ou un monstre imaginaire ?
4: J'en sais rien.
2: T'en sais rien. Bon, bah alors, un monstre qui nous suit, peut-être un vrai, peut-être un faux. Tu as un imbel qui te suit depuis que tu es né, toi ?
4: Non.
2: Peut-être pas, mais peut-être que oui. Le tien est peut-être très discret. Thibaut ?
7: Si, moi j'ai un monstre qui me suit, c'est ma sœur.
2: Ah ! Et elle est plus grande que toi ?
7: Non.
2: Ah donc elle te suit pas depuis que tu es née, elle te suit mais depuis déjà longtemps.
7: Oui.
2: Bah des fois ça fait ça les frères et sœurs, hein, c'est monstrueux. Chani ?
5: Bah moi ça serait un monstre que tu vois mais il est transparent et les autres ils savent pas avec qui tu parles, ils savent pas avec qui tu te bats.
2: Ce serait ce qu'on peut appeler des fois les amis imaginaires aussi.
7: Oui.
2: Ah un ami imaginaire, son vrai nom, ce serait un imbel.
7: Oui.
2: Hugo ?
3: Mais un truc qu'on voit que les autres ne voient pas.
2: Ah d'accord, donc pourquoi pas l'ami imaginaire, mais ça pourrait être autre chose. Victoria ?
4: Un ami imaginaire qui prend le dessus sur nous et qui est en fait méchant et qui est vrai. En fait, c'est un ami imaginaire qui est invisible mais qui est vrai, du coup qui veut essayer de nous tuer ou je sais pas.
2: D'accord, oui, ce qu'on pourrait voir dans certains films de science-fiction.
4: Ouais, peut-être.
2: Ok, Zoé ?
6: Moi, ce serait une personne qui est une vraie pipelette.
2: Ah, quelqu'un de bavard ?
6: Oui.
2: Genre moi ?
6: Oui.
2: Très bien. Hugo, une dernière définition ?
3: Un monstre, bah, il nous contrôle pour essayer de nous tuer.
2: Ok. Bon, bah, ce mot est vraiment charmant. Vos définitions sont très sympathiques, alors que vous allez voir, finalement, c'est plutôt un mot, un joli mot. Imbel, c'est un adjectif et ça veut dire qu'il n'aime pas la guerre, qui est impropre au combat. On pourrait parler, par exemple, de peuple imbel. Un peuple imbel, ce serait un peuple qui n'aime pas la guerre et qui ne veut pas se battre.
5: On n'y était pas du tout.
2: Pas du tout. Vous étiez, comme on dit,
5: à côté de la plaque.
2: Mais complètement.
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9: Bonjour, nous sommes les élèves du pôle insertion arrivant au lycée Aristide Briand, une classe pour les élèves qui viennent d'arriver en France. Cette année, nous avons un projet avec la radio tribu. L'idée est de parler de notre parcours et de nos projets futurs en France.
10: Je m'appelle Sungata Keita, je viens de Guinée, j'ai 17 ans. Je suis un élève du PIA, c'est-à-dire pôle insertion arrivant. Ce qui m'a surpris à mon arrivée en France, c'est le comportement plus individualiste des Français. J'ai l'impression que chacun pense beaucoup à lui-même et respecte beaucoup d'espace personnel des autres. Les gens sont souvent plus indépendants. Au début, cela m'a un peu étonné parce que dans mon pays, en Afrique, la vie est beaucoup plus collective. Par exemple, chez nous, un enfant n'appartient pas seulement à ses parents, mais à toute la famille, même parfois au village. Tout le monde participe à son éducation. Quand il a un problème, une maladie, un deuil, un mariage ou un baptême, toute la famille et souvent tout le village se sent concerné et viennent aider et soutenir. Personnellement, j'aime beaucoup cet esprit de fraternité en Afrique parce qu'on se sent entouré et soutenu par les autres. En France, j'apprends une autre manière de vivre, plus indépendante. Cette différence culturelle me fait réfléchir et m'aide à mieux comprendre les deux façons de vivre.
11: Merci à la radio de la tribu de nous avoir accordé ce moment pour parler de nous. C'était les élèves du pôle insertion arrivant de Saint-Nazaire du lycée Aristide Briand.
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2: En partenariat avec la radio La Tribu, les élèves de première bac professionnel ASSP, accompagnement, services et soins à la personne, du lycée des métiers Brosseau-Blanchot de Saint-Nazaire, ont le plaisir de partager leur projet intergénérationnel à Voilier. Lors de la période de stage obligatoire en EHPAD, chaque élève a donné la parole à celles et ceux que l'on n'entend plus beaucoup, nos aînés. Les résidentes et résidents se sont livrés avec joie, sourire et émotion. Merci à chacun et chacune pour sa participation, ainsi qu'aux structures accueillantes. Et suivez-les pour découvrir leur filière passionnante mais exigeante.
3: Bonjour, je m'appelle Jade Bretedeau, je suis élève au lycée Brosseau-Blanchot à Saint-Nazaire. Je suis en première ASSP, accompagnement, soins et services à la personne. Et dans ce cadre, je fais un stage d'un mois au sein de l'EHPAD Galatea. Et là, je suis avec...
4: C'est moi ça qui parle maintenant?
3: Oui, allez-y.
4: Alors, qu'est-ce que vous voulez savoir?
3: Vous vous appelez comment?
4: Monique.
3: Donc, c'est une résidente qui a accepté de participer au projet. Vous avez accepté de participer?
4: Oui, j'ai accepté de participer au projet. Et puis maintenant, je vais attendre les questions.
3: Première question. Si vous étiez une fleur, vous seriez...
4: Alors, un œillet. J'adore les œillets. Donc, je serais un œillet. Et puis, ça sent bon.
3: Ça sent bon, en effet. Si vous étiez un lieu, vous seriez...
4: Alors, un lieu, j'aime bien la forêt. Parce qu'il y a diverses sortes de plantes et d'arbustes. Voilà.
3: Si vous étiez une décennie, vous seriez laquelle et pourquoi?
4: Ah, une décennie?
3: Oui.
4: Alors là, je ne sais pas trop. La décennie où on a eu beaucoup de relations.
3: D'accord.
4: Avec des personnes étrangères et des personnes françaises.
3: Si vous étiez un événement de l'histoire, vous seriez...
4: Ah là, alors là, un événement de l'histoire... Eh bien, j'aimerais bien être pendant le temps de la... Pas de la révolution, mais de changement de climat, d'un tas de choses.
3: Et pourquoi vous seriez ça?
4: Parce que j'ai besoin d'un changement.
3: Si vous étiez un EHPAD idéal, vous seriez comment et pourquoi?
4: Un EHPAD idéal? je voudrais bien savoir si ça existe.
3: Je pense que ça n'existe pas, on n'est pas idéal, mais on peut faire en sorte de la... Oui, on peut faire en sorte de l'améliorer.
4: Il faut l'améliorer.
3: Oui. Et vous, pour améliorer un EHPAD, il faudrait faire quoi?
4: C'est vrai qu'ici, on n'a encore pas trop à se plaindre.
3: Oui.
4: Mais c'est sûr qu'il y a dans les campagnes des EHPAD qui ne sont pas terribles. Hein.
3: Et vous, vous feriez quoi pour l'améliorer l'EHPAD? Si vous avez la chance de faire une seule chose pour améliorer un EHPAD, vous feriez quoi?
4: C'est surtout une amélioration de climat, d'ambiance.
3: Si vous étiez un métier, vous seriez lequel et pourquoi?
4: Un métier, le métier d'enseignante m'allait très bien. Parce que on a des personnes plus jeunes que nous qui nous écoutent et on peut leur apprendre quelque chose.
3: Si vous étiez un plat, vous seriez lequel et pourquoi?
4: Alors un plat, comme d'habitude, je ferai une tarte.
3: Une tarte, c'est le basique, c'est super bon, c'est...
4: Oui, très bien.
3: C'est ça. Une tarte à quoi? Quel goût?
4: Une tarte aux abricots.
3: Aux abricots. Ok, super. Si vous étiez une personne célèbre, vous seriez qui et pourquoi?
4: Alors là, je sais pas. Parce que personne célèbre, je suis pas très enclinée à devenir célèbre.
3: Oui, c'est vrai.
4: Avoir des relations très intéressantes avec des jeunes et des moins jeunes, parce que personnes âgées, il ne faut pas les laisser de côté.
3: Oui.
4: Mais, c'est ça.
3: Vous ne voudriez pas être célèbre, du coup?
4: Non.
3: Si vous étiez un rêve, vous seriez lequel?
4: J'en fais pas mal de rêves. Mais ce n'est pas toujours des rêves très gais. Mais enfin, si je faisais un rêve, ça serait... de gagner finalement à la loterie.
3: Écoutez, c'est super. On veut tous devenir riches ici. Et si vous étiez une invention des 100 dernières années, vous seriez quelle invention et pourquoi?
4: Alors, une invention des 100 dernières années, ce serait pour améliorer la situation des femmes, justement, et des hommes, des familles, disons. Parce que je pense qu'on peut améliorer encore la situation.
3: Et si vous étiez une chanson, vous seriez laquelle ?
4: Une chanson ?
3: Et pourquoi ? Oui.
4: Ouais, j'ai pas de chanson spatiale. Hein. C'est vrai que j'ai écouté des chansons pas mal quand on était jeune, mais je n'en ai pas un grand souvenir.
3: D'accord. Et vous n'avez pas une musique préférée ou...
4: Non. C'est pas laquelle.
3: Ah, vous savez pas laquelle ? Vous n'avez pas un titre ou un chanteur ?
4: Non, je n'ai pas inscrit.
3: D'accord, bah c'est pas grave. Je vous remercie d'avoir participé et d'avoir répondu. Donc, je vous laisse dire au revoir.
4: Au revoir et merci.
3: Merci, au revoir.
5: Merci à l'EHPAD Galatea de m'avoir accueilli en stage et merci à Madame J d'avoir pu répondre à mes questions.
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0: Bonjour à toutes et à tous et bienvenue dans la tribu. Bienvenue dans la tribu pour une émission musicale. Alors je suis accompagné de Loris,
1: Salut.
0: Ewan,
2: Salut.
0: Barthélémy,
3: Bonjour.
0: Andrea,
4: Bonjour.
0: Adela
5: Salut.
0: et Jacques.
6: Salut.
0: Alors aujourd'hui, on va parler musique.
1: Et c'est ça.
0: Et pour commencer, pourquoi pas laisser la parole à Loris?
1: Je commence?
0: Ouais.
1: Ok, nickel, très bien. Alors moi, je vais vous parler d'un événement qui va se dérouler le 13 février 2026 prochain, puisqu'effectivement, à cette date se tiendra la 41e édition de la cérémonie des Victoires de la musique à la scène musicale de Paris. Cette année, le pré...
4: Super
0: Elle
4: peur.
0: m'a fait peur.
1: Ça, il y a des motivés, visiblement. Et donc cette année, le président d'honneur de la cérémonie est Mika. Et la cérémonie... Ah, Andrea, t'es...
4: Grand fan.
1: Ouais.
4: Non, pas grand fan, mais...
1: Contente.
4: Contente que ça soit Mika, le président. T'as dit que c'était quoi?
1: C'est le président d'honneur, en fait, de la
4: D'honneur,
1: cérémonie.
4: oui.
1: Mais il y a aussi des présentateurs. Et du coup, les présentateurs, c'est Cyril Ferraud et Elena Noguera. Et à savoir que, du coup, la cérémonie, elle sera retransmise en direct à la télé sur France 2 et aussi à la radio sur France Inter. Et donc, du coup, ça sera le 13 février 2026 prochain. Et donc, maintenant, je vais vous lister les nommés et on pourra en reparler un peu après. Alors, en artiste féminine, il y a Charlotte Cardin, Aya Nakamura, Vanessa Paradis et Santa. En artiste masculin, on a DC's, Feu Chatterton, Pierre Garnier et Orelsan. En révélation féminine, on a Elena, Miki Theodora. En révélation masculine, on a Ino Casablanca, L2B et Sam Sauvage. En révélation scène, on a Elena, Miki et Theodora. En chanson originale, on a Fashion Designer de Theodora, Les filles, les meufs de Marguerite, Mauvais garçon d'Elena, Soleil bleu de Louisa et Tant pis pour elle de Charlotte Cardin, sachant que c'est la catégorie dans laquelle le public vote. Enfin, c'est la seule catégorie où nous, entre guillemets, on peut voter. Après, c'est un jury spécial. Pour le concert, c'est DJ Snake, Justice, Santa et Philippe Catherine. Pour la création audiovisuelle, il y a Fashion Designer Théodora, Je t'accuse de Suzanne, Tant pis pour elle de Charlotte Cardin. Et pour l'album, il y a Elle de Elena, Méga BBL de Théodora, Labyrinthe, Feu Chatterton, La fuite en avant, Orelsan, On s'en reparlera pas, DC's. Et donc vous l'avez peut-être entendu à de nombreuses reprises, celle qui domine les nominations, c'est Théodora, avec 5 nominations. Elle est suivie d'Elena, 4 nominations, et Charlotte Cardin, 3 nominations. Alors, qu'est-ce que vous en pensez de ces nominations? Est-ce que vous connaissez tous les artistes? Est-ce que vous en connaissez aucun? Andrea.
4: Je connais un peu Théodora parce que ma sœur, elle écoute beaucoup et j'espère qu'elle gagnera
1: Ouais.
4: quelques prix.
1: Elle...
4: c'est juste qu'elle domine
1: Ouais, c'est...
4: toutes ces catégories parce que c'est la révélation de l'année dernière. Elle a des gros titres en ce moment et c'est normal que c'est elle qui domine
1: Voilà.
4: dans les catégories.
1: Sur 10 catégories, elle est nommée 5 fois. Adela, pardon.
3: Pardon. Moi, je connais beaucoup d'artistes du coup qui passent, mais je suis quand même contente de voir dans les révélations masculines Sam Sauvage parce que c'est un
1: Oh.
3: artiste que j'aime beaucoup par un peu sa façon d'être, sa prestation scénique, j'aime beaucoup. Donc, je suis contente de le voir là.
1: Ok, nickel. Est-ce que les autres, il y en a d'autres que vous connaissez ou alors.
6: Moi, je connais les trois féminines.
1: Comment?
6: Je connais les trois féminines.
1: Ok.
6: Je connais Théodora, Elena,
1: Ouais.
6: Charles Cardin.
1: Ok.
6: C'est pas les artistes que je peux écouter, mais
1: De nom?
6: genre ouais, je les quand on me dit leur nom, je peux dire que je connais quoi.
1: Ok.
2: Moi, je connais que Santa, voilà.
1: Ok. Et tu la soutiens du coup?
2: Non, je.

0: Jacques, peut-être.
1: Moi, je connais. Oula. Je connais beaucoup d'artistes de nom, mais si j'aime bien Feuchatin, j'aime bien. Ils étaient passés aux Escales, je crois, l'année
0: Ouais,
1: dernière.
0: oui, c'est ça,
1: Ouais.
0: qu'on avait pu
1: Oui.
0: interviewer,
1: Le
0: c'est
1: guitariste.
0: ça.
1: Et bon, voilà, j'ai connu des noms, sinon Théodora, tout ça.
0: Ok.
1: Et toi, Loris?
0: Et moi, du coup, bah, j'ai un peu regardé pour préparer ça. Et en vrai, je les connais pratiquement tous. À part dans les révélations masculines, Ino Casablanca, je connais pas, par exemple. Mais sinon, ouais, je les aime globalement tous. J'aime beaucoup Feuchaterton, du coup. Théodora aussi. Pensée pour Sacha, hein, d'ailleurs, qui est pas avec nous, mais
1: Ouais.
0: qui est un grand fan de
1: Voilà.
0: Théodora. Et ouais, même Philippe Catherine qui est dans la catégorie concert, je trouve ça cool et tout, donc
2: C'est drôle.
0: ouais, voilà.
1: Justement, il est très fort en scène et tout ça. Bah, on
2: Il
1: a
2: était
1: pu
2: aux
1: le voir aux
2: Escales la
1: Escales.
2: dernière fois.
1: Oui, mais il
0: Oui,
1: était aux
0: il
1: Escales. Ouais.
3: était. Ouais. Et il n'a pas fait aussi. Il n'était pas à l'ouverture des Jeux Olympiques
0: Si,
3: de
2: si, si,
3: 2024.
2: si, si.
0: C'est ça.
1: Justement, pour chanter sa chanson
0: Nu, je
1: Nu.
0: crois. Ouais,
1: Ouais,
0: c'est
1: c'était
0: ça.
1: Nu.
0: Voilà. Et ben, ce que je vous propose du coup, c'est qu'on écoute celle qui domine les nominations, c'est Théodora, mon casque.

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1: Bienvenue à tous et à vous revoilà sur la tribu. Alors on est en pleine émission musicale et je vais laisser la parole à Adela.
2: Oui, donc moi maintenant je vais vous parler d'un bassiste très reconnu, Michael Peter Balzari, mieux connu sous le pseudonyme de Flea, est né le 16 octobre 1962 à Melbourne en Australie. Il est aujourd'hui considéré comme l'un des bassistes les plus influents de l'histoire du rock. Dès son enfance, Flea est plongé dans la musique. Après le divorce de ses parents et le remariage de sa mère avec un musicien de jazz, il découvre très tôt le jazz, le funk et le soul, influences qui marqueront toute sa carrière. Il commence la musique avec la trompette, instrument qu'il pratique dans des orchestres de jeunesse avant de se tourner

0: à l'adolescence, vers la basse électrique. Au lycée, à Los Angeles, Flair rencontre Anthony Kiedi. Leur amitié se transforme rapidement en collaboration musicale et avec le guitariste Eilel Slovak, pardon, et le batteur Jack Irons, ils forment un groupe qui deviendra Red Hot Chili Peppers en 1983. La musique du groupe est immédiatement distinctive, une fusion de funk, de punk, de rock psychédélique et de groove irrésistible, portée par le jeu de basse énergique et innovant de Flea. Flea et Kiedi sont les deux seuls membres présents sur tous les albums du groupe depuis sa création. Avec les Red Hot, Flea contribue à des albums devenus classiques, comme Blood Sugar Sex Magic, Californication, By the Way, Stadium Arcadium et bien d'autres. Le groupe a vendu des dizaines de millions de disques et a remporté plusieurs Grammy Awards. Ce qui distingue Flea, c'est sa façon innovante de jouer de la basse. Plutôt que de rester cantonné à un rôle rythmique traditionnel, il fait de la basse un instrument mélodique, expressif et percussif. Utilisant des techniques comme le slap ou le popping, les contrepoints rythmiques et des lignes de basse riches et inventives. Ce style a inspiré des générations de bassistes et a profondément influencé la manière dont l'instrument est perçu dans le rock moderne. Il a même été classé par les lecteurs du magazine Rolling Stone comme le second meilleur bassiste de tous les temps, derrière John Entwistle, mais devant d'innombrables légendes. Outre les Red Hot, Flea a collaboré avec des artistes et des groupes très divers, de Tom Waits à Johnny Cash, en passant par Jane's Addiction, Atom for Peace et bien d'autres super groupes du projet élargissant encore son empreinte musicale. Flea n'est pas seulement un musicien, il est aussi acteur. Il apparaît dans de nombreux films populaires comme Retour vers le futur 2 et 3, The Big Lebowski, My Own Private Ideo, Baby Driver ou plus récemment Boy Erase ou Babylon. Il est aussi cofondateur de Silver Lake Conservatory of Music, une école de musique à but non lucratif visant à rendre l'éducation musicale accessible à tous. En 2019, il publie sa propre autobiographie, Acid for Children, où il raconte son enfance, ses luttes et la naissance de son amour pour la musique. Après plus de 40 ans de carrière avec les Red Hot Chili Peppers, Flea s'aventure dans un projet solo entièrement personnel. Son premier album solo s'intitule Honora et sortira le 27 mars 2026 via Nonesuch Records. Ce disque marque un retour à ses racines jazz et à la trompette, instrument qu'il a appris enfant, tout en intégrant sa basse et sa voix sur plusieurs morceaux. Ce que l'on sait sur l'album, il mêle compositions originales et reprises de titres variés, d'Eddie Hazel ou Frank Ocean ou Jimmy Webb. Flea joue basse, trompette et chant. Tom York, le chanteur de Radiohead et Nick Cave, figure parmi les invités vocaux, apportant une dimension artistique rare. Le premier single, Aplea, est déjà disponible depuis décembre 2025 et illustre ce mélange de jazz, d'émotions et de messages humains universels. Pour soutenir l'album, Flea a également prévu une tournée solo en 2026 avec des dates en Amérique du Nord, au Royaume-Uni et en Europe, dont Paris. Flea est bien plus qu'un bassiste de rock, il est un créateur, un explorateur musical et une source d'inspiration. Sa carrière traverse les styles du punk et funk, rock au jazz contemporain et continue de se renouveler avec un projet solo qui promet d'être un des albums les plus surprenants de 2026. Son influence dépasse les frontières du rock, que ce soit sur scène, à travers des collaborations audacieuses ou en dehors, via son engagement éducatif et artistique. Flea reste une figure majeure et inspirante de la musique contemporaine. Est-ce que vous connaissiez déjà juste la personne qu'est Flea ou même par rapport au groupe Les Red Hot Chili Peppers?
1: Moi, ça fait 2-3 ans que j'ai commencé à écouter Red Hot et franchement, j'adore ça. Et, voilà.
0: Et du coup, tu en savais autant sur le bassiste?
1: Pas du tout. Moi, je m'intéressais surtout aux musiques qu'il faisait, mais je m'intéressais des fois, quelquefois aux personnes qui le faisaient parce que franchement c'est incroyable.
0: Ok.
2: André. Bah, comme Ewa

0: plus, déjà, il était hyper reconnu déjà quand il était chez les Red Hot, parce que c'était même avant qu'il avait été dit comme l'un des deuxièmes meilleurs bassistes au monde. Et puis même dans le domaine de la musique, il est hyper reconnu. Mais oui, c'est une dimension en plus que ça apporte à sa carrière. Et vous, Jacques et Loris?
1: Alors, moi, je connaissais le groupe, qui est quand même très connu. Et non, je connaissais pas du coup le bassiste. Et en vrai, du coup, ça me donne envie d'aller écouter, vu que... J'ai une question. Du coup, tu écoutes?
0: Oui.
1: Et est-ce que c'est très différent du groupe, enfin...
0: C'est pas la même chose. Les Red Hot, c'est très sur le rock, un peu plutôt funk et tout ça. Là, c'est... Il revient du coup vraiment à ce qu'il aime et... Du coup, il va plus sur vers du jazz, funk, un peu soul, dans son nouvel album. Et toi, du coup, Jacques?
2: Alors moi, je connaissais, je crois pas que je connaissais le groupe, même pas. Mais s'il avait, il a l'air connu, j'écouterais. Et je connaissais pas le guitariste non plus. Mais du coup, c'est intéressant.
0: Et je pense que le groupe pourrait te plaire.
2: Ok.
0: Connaissant légèrement tes goûts musicaux. Mais super. Un truc à rajouter?
3: Non.
4: Non.
0: Et ben, je vous propose du coup d'écouter une partie du nouveau morceau de Fléa,
3: Appléa. Un peu...

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1: Rebonjour à toutes et à tous et bienvenue dans la tribu pour ceux qui viennent d'arriver. Alors là, on est sur une émission musicale et je vais laisser la parole à Andrea.
2: Eh oui, moi dans cette émission, je vais vous faire découvrir ou redécouvrir pour ceux qui l'ont peut-être écouté anciennement. Une chanson que j'aime beaucoup en ce moment et ça s'appelle All I Wanted de Paramore. C'est un groupe originaire, c'est un groupe de musique alternative rock américain originaire de Franklin, dans le Tennessee. Formé en 2004, le groupe comprend la chanteuse Hayley Williams, le guitariste Taylor York et le batteur Zach Farrow. Et parmi les tubes les plus connus sont Misery Business, All I Wanted, Still Into You et Hard Times. Et on va écouter la chanson.

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3: Bonjour à toutes et à tous et bienvenue à ceux qui viennent d'arriver. Alors on est dans la tribu pour une émission musicale. Je laisse la parole à Andrea.
0: Ah oui, parce que...
3: Qui a gâché l'ambiance.
0: Qui a gâché l'ambiance et qui n'a pas tout dit de sa chronique. Parce que j'avais mis une définition de la musique aussi. Bah, la musique, c'est un art qui consiste à combiner des sons après des règles et des organisés dans une durée avec des éléments sonores pour une production de cet art. Depuis le début de l'humanité, la musique a servi comme moyen d'exprimer ses sentiments et c'est sur quoi notre émission d'aujourd'hui va se concentrer, sur la musique. Et c'est pourquoi j'ai choisi cette chanson, parce que dans cette chanson, le groupe exprime ses sentiments vis-à-vis de l'amour. Bah... Mais pour vous, est-ce que ça serait une chanson que vous mettrez dans vos playlists ou...
1: Ça peut.
3: Non.
1: Parce que...
4: Moi, non.
1: Moi, ça peut, en vrai.
3: Mais...
1: Ça peut parce que, genre, c'est vraiment... moi, j'écoute plein de styles de musique et là, je trouve que ça a assemblé pas mal de styles et pas mal d'instruments, de vocales. Je pourrais le mettre, ouais.
0: Pas.
3: Non, c'est pas. En fait, je sais pas, c'est mais. C'est pas. Je sais pas, je trouve la musique pas. En fait, écouter une fois c'est bien, mais mettre dans ma playlist, je pense pas.
0: Ok.
4: Un peu comme lui, bah moi j'écouterai qu'une fois de temps en temps, mais sinon ça. Je l'abandonnerai dans ma playlist.
5: Moi, pourquoi pas. En vrai, j'ai bien aimé à l'écoute, là. Après, c'est pas non plus un grand coup de cœur, mais en vrai, j'aime bien. Et j'aime bien découvrir de nouvelles musiques, donc ouais, pourquoi pas.
0: Et vous, les autres?
5: Ouais, moi, j'ai bien aimé la musique, ouais. C'était... j'ai trouvé intéressante. Pourquoi pas, Poitiers? Mais je sais pas, à voir.
6: Bah, moi, je la connaissais déjà. Je l'aime bien, franchement. Mais c'est pas ce que j'écoute le plus, mais je trouve qu'elle est bien produite, elle est bien.
0: Oui.
6: J'aime bien ce qu'ils font par amour. Je préfère
0: oui,
6: des titres
0: aussi.
6: Comme Martel, mais je trouve ça sympa.
0: Moi, c'est une chanson que j'adore et que je chanterai des fois, mais je ne veux pas attendre la date.
6: Là, c'est très long.
0: Oui, c'est long. Mais j'ai aussi d'autres chansons préférées de celle-ci, Still Into You et Hard Times.
5: Bah merci Andrea. Pour moi en tout cas c'était une découverte.
0: Oui.
4: Moi aussi.
3: Moi elle me disait quelque chose mais voilà.
5: On continue Yanis.
3: Oui bah là c'est au tour des One.
4: Oui c'est mon tour. Donc moi je vais vous parler de System of a Down. C'est un groupe de rock américain formé en 1944. En Californie, comme beaucoup de groupes américains, je pense.
3: 44. Il y avait les nazis encore.
4: 1994, pardon.
3: Ah, ok.
4: Seule chose. Est-ce qu'il y en a qui connaissent déjà?
0: Un peu, oui.
1: Ouais. Ouais.
3: Non, ça me dit rien. Peut-être écoute. Une petite écoute après.
4: Bon, on fera une petite écoute après. Loris, tu connais?
5: Non.
4: Ah. Alors, donc c'est un groupe de rock américain formé en 1994, pas en 44. C'est un groupe très politisé qui s'est engagé à la reconnaissance du génocide américain. Aujourd'hui, le groupe est composé de 4 membres.
5: Arménien, Arménien.
3: Arménien.
5: Oui, t'as dit américain.
3: Américain. Ah, oui, bon, je suis pas sûr à part les natifs, mais...
4: Ah oui, non, j'ai dit
0: oui, mais ils sont basés aux États-Unis.
4: Ils sont donc arméniens. Aujourd'hui, le groupe est composé de 4 membres. Daron Malakian, Serge Tankian, Chavo Okladjian, John Malayan, il y a beaucoup de gens. Ils ont sorti leur premier album homonyme en 1998. C'était pas un très grand
3: succès
4: d'événement, mais la révélation s'est faite avec Toxicity, leur second album sorti en 2001, très récent. Et cet album les a placés en première place du Billboard 200, qui classe les 200 meilleurs titres de la semaine aux États-Unis. Après ça, ils ont été nommés 4 fois aux Granite Awards, et ils ont gagné en 2006 celui de la meilleure performance en rock. Donc ce sera tout pour moi, et après on fera une petite écoute d'un titre dans l'album de Toxicity, Chop Suey.

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1: Bonjour à toutes et à tous et bienvenue dans la tribu. Alors on continue l'émission musicale et je vais vous parler du décès du rappeur Kalbo et du duo Arsenic. Il est décédé ce dimanche 4 janvier. Il est mort à 52 ans des suites d'un cancer. Alors pour son duo, il l'a créé avec son frère en 1992. Et ils ont sorti leur premier album en 1998. Et leur rap est assez engagé, par exemple, sur plein de sujets, par exemple sur le racisme, les classes, voilà.
2: Les classes sociales ?
1: Ouais, les classes sociales.
3: Mmh. On écoute, tu veux qu'on écoute ?
1: Oui, on va écouter un extrait d'Arsenic, quelques gouttes.
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1: Bonjour à toutes et à tous et bienvenue dans la tribu. On continue une émission musicale avec Barthélemy.
2: Barthélemy ou pas?
3: Moi je vais parler de la musique dans les émissions télé ou dans les émissions normales, même dans la radio. Bah, la musique dans les émissions, elle est beaucoup plus souvent, enfin, on l'a de plus en plus. Même dans les intros ou même dans la radio. On peut en parler souvent, en général. Et dans les émissions, sont de plus en plus tournées, genre des émissions télé, mais autour de la musique. Genre,
4: Nous ici.
3: Ouais. Oui. Là, il y a la Star Academy qui est de retour, là. Et des fois, genre à la télé, on peut voir qu'elle prend les rênes. Elle prend les rênes de la musique et... elle peut en faire n'importe quoi. Donc, la musique, il y a des visuels de la télé, elle prend les clips, elle prend les. Et voilà. C'est tout ce que j'ai à dire.
2: Et toi, t'en penses quoi, justement, de la place de la musique dans la télé?
3: Bah. Je pense que ça fait du bien, mais. Ça peut stopper et ça peut, genre. Quand il y a des gens, ils vont trop loin, bah, faut les arrêter avant, quoi.
5: Je sais pas. Bah, je trouve que c'est bien, la musique à la télé.
2: Vous, c'est quelque chose.
3: En même temps. Ça permet d'enlever le spectateur, quoi. Tu vois, quand tu vois un artiste et que tu écoutes l'album, ok, mais quand tu es devant ta télé, bah, tu vois l'album, tu vois l'artiste, tu vois le. C'est un peu mieux.
5: Oui, j'aime voir des artistes.
4: Moi, c'est un autre sujet, mais avec mes parents, justement, on parlait de la place de la télé-réalité dans la musique. Maintenant, ça prend beaucoup de place et maintenant, il n'y a presque que ça pour débuter dans la musique.
3: Ouais.
4: Donc, ça prend beaucoup de place et après, c'est pas qu'il n'y a pas beaucoup de personnes qui vont se produire en dehors de ça. C'est que ça va prendre beaucoup plus longtemps ou ça va être beaucoup plus dur. Mmh. Et voilà.
3: Ouais.
5: Aujourd'hui, il y a beaucoup d'artistes qui se sont lancés grâce à des talent shows, des télé-réalités.
3: Oui,
5: par exemple, les plus connus dans le monde, c'est les One Direction. Ils ont été à X Factor en 2010 et après, ils sont devenus un grand groupe mondial.
2: Mm. Bah, c'est un peu la star, comme on voit. C'est quand même une émission qui est là pour un concours, une sorte de survival où... À la fin, il en reste plus qu'un qui peut
4: faire
2: un album.
4: Ça,
5: c'est Koh-Lanta.
2: Non, mais pour le coup, c'est ça. Il en reste plus qu'un. C'est la base même des émissions télé, un peu télé-réalité comme ça. Parce que pour moi, la Star Academy, c'est une télé-réalité. Et du coup, on en voit. T'as des artistes, même à l'époque de la Star Academy, qui ont bien marché. Bah, Julien Doré vient de la Star Academy, non?
4: Non,
2: c'est d'un autre truc.
6: Nouvelle Star.
2: Enfin, ou un truc du genre. Non, c'est pas la Starac, c'est qui?
3: La Starac, ça fait de...
2: Priscilla, non, c'est Starac.
6: Je connais pas.
3: Jennifer, c'est Starac.
2: Ouais. Jennifer, ouais.
3: Noël Leroy, c'est Starac. Ouais.
2: Bah, comme on voit, par exemple, aux Victoires de la Musique, t'en as toujours de la Starac qui sont là. Pierre Garnier, Elena. Ouais. T'avais aux Energy Music Awards, Marine. T'en as plein tout le temps. Mm-hmm. Pareil, Marguerite.
6: Oui, Marguerite. Bah,
3: c'est Marguerite,
2: t'en, t'en vois plein. Et du coup, qui viennent de ça. Et du coup, ça peut être pour certains des problèmes. Pardon.
6: Non, vas-y.
2: Non, vas-y, continue.
6: Non, vas-y.
2: Merci.
6: Non, mais je voulais juste dire qu'en plus, c'est pas que les gagnants ces émissions-là qui font.
3: Oui, il y a les demi-finalistes et les finalistes.
6: C'est ça.
3: Oussine de la saison 2 est toujours. Et c'est toujours. Enfin, il est toujours avec des disques.
2: Et Bonnie aussi, je sais qu'elle marche trop bien. De l'année dernière, finaliste de l'année dernière.
6: Pardon.
2: C'est que pour certains, c'est une problématique de vraiment un peu genre créer comme ça des artistes.
6: Ouais.
2: C'est souvent c'est un terme comme ça qui s'appelle industrie plante. C'est d'ailleurs l'artiste Mickey qui s'est fait beaucoup accuser de ça parce que plein de gens disaient qu'elle arrivait de nulle part et qu'on avait fait exprès de la mettre comme ça dans l'industrie de la musique et que c'était juste fait exprès pour que ça marche. Mais c'est un débat.
4: La Starac aussi, c'est un peu comme ça, non?
2: Bah, c'est un débat, c'est à voir, parce qu'en soi, c'est, la Starac, c'est des cours, au final, ce qu'ils font.
3: Oui, c'est une école.
2: Et ouais, c'est de la mise après sur, forcément, c'est mis à la télé pour pouvoir voir, ça fait de la pub. Mais est-ce que c'est vraiment un problème, au final, qu'il y a des trucs qui soient créés pour marcher? Est-ce que c'est un problème pour vous dans la
3: musique? C'est de l'émotion aussi, hein, la Starac, il y a beaucoup d'émotions.
2: Mais c'est pour certains, c'est un problème d'avoir des artistes qui sont pas forcés, qui sont là pour
3: sont
2: plaire,
3: créés,
2: quoi. Ouais. Donc c'est, pour vous, c'est un problème ou pas? C'est quelque chose qui vous dérange?
3: Moi,
5: c'est pas.
3: Forcément, vraiment pas. Pierre Garnier, Elena, les nouveaux, là, Ebony. Je pense que je pourrais les écouter, tu vois. C'est pas des artistes que je vais renier, mais.
1: Personnellement.
3: Ouais, ça va, hein.
1: Personnellement, je m'en tape un peu en ce sens.
2: Ouais, voilà,
1: c'est comme les rapports en général, quoi. Leur vie, pff, qu'est-ce qu'on. Genre, s'il s'est fait pistonner ou pas, s'il a galéré ou pas.
4: En fait, toi, tu privilégies la musique à l'artiste. Tu les sépares, les deux.
1: Bah, ça dépend. C'est plus son histoire, son parcours, je m'en fous. Mais par contre, ce qu'il a fait, là, voilà.
2: Et ça, c'est encore autre chose.
1: Ouais, ça, voilà. Ouais. Séparer l'homme de l'artiste, ouais, non. C'est compliqué, parfois.
5: Bah, moi,
1: je vais pas citer des noms. Mais...
5: Moi, je m'en fous qu'un artiste soit un industry plant. Peut-être certains veulent se pousser comme ça juste parce qu'ils veulent faire de la musique, faire un art.
2: C'est pas vraiment un problème, mais pour certains, c'est vraiment, ça dérange et ça enlèverait une essence de la musique. Mais c'est pour savoir si vous, c'est votre avis.
1: C'est tout. Bah. Après,
2: Vas-y. Après,
1: je peux comprendre parce que, genre, il y a certains styles, c'est un peu né, genre, tu vois, c'est les grands emblèmes, il y a des styles, c'est un peu des personnes, tu vois, qui ont monté dedans, c'est un peu des personnes qui ont galéré, genre, je sais pas moi, le rap, et souvent, c'est des personnes, elles ont galéré pour arriver là où elles en sont, c'est pour ça que ça peut gêner les personnes, qu'il y en a, ils se sont fait pistonner un peu. Je sais pas si j'ai bien expliqué.
2: Ouais, mais ça voudrait dire qu'il faut un mérite pour arriver dans la musique.
1: Ou après, c'est leur point de vue.
2: Oui, non, pardon. Mais c'est, je rebondis sur, du coup, l'avis de ces gens-là.
5: C'est... Mais c'est un problème d'industrie plante, c'est pas seulement dans le rap, c'est aussi dans le rock, parce que. Et dans le pop rock, parce que. T'as beaucoup de personnes qui commencent à faire de pop rock juste parce que c'est populaire, alors que. Musique alternative, rock et tout ça, c'était. Le vécu de quelqu'un d'autre.
1: Tu veux dire, comment ça, musique rock
5: Genre.
1: Ah oui, rock, mélange rock rap, un peu à la Linkin Park.
5: Genre Paramore ou My Chemical Romance, Green Day, tous ces groupes des années 2000 de ce style de musique alternative.
1: Après je pense ce qu'ils veulent dire, c'est que, genre, par exemple, t'es pas obligé de venir d'un milieu pas un peu, je sais pas si je peux dire ça, mais pauvre un peu, mais genre tu commences, tu galères, c'est, y a pas de genre, tu au début, genre, pour eux, comment dire, pour eux, si tu te fais pistonner dès le début, ça pose un peu un problème, je pense, selon eux. Faut que tu galères un peu, ou bien que tu commences, voilà, il y a un début.
4: Là, comme l'a dit Adela, il faudrait des mérites, du coup, pour faire de la musique.
2: Ouais,
1: je pense pas que ce soit leur point de vue, je sais pas comment dire.
2: Mais c'est, alors faudrait forcément galérer pour marcher dans la musique, enfin, pour avoir un mérite de marcher dans la musique, c'est...
1: Ouais.
2: Je trouve pas que ça a vraiment de sens, parce que il y a des gens où ça marche direct, bah...
1: En fait, non. Si ça marche direct, ça va. Mais genre, vraiment pistonnage. Genre, tu vois, c'est vraiment un exemple tout con. Hein. Vraiment un peu cliché, mais genre, imaginons que ton père, il travaille dans l'industrie. Genre, tu as un label. Tu vas commencer, t'auras déjà un peu un avantage.
2: C'est de la chance.
1: C'est tout bien.
5: Ça s'appelle déjà de nippo baby, népotisme. C'est un autre terme pour les enfants des gens qui travaillent dans l'industrie.
1: Ouais.
5: Ou des gens, des chanteurs, acteurs, actrices, fils ou filles d'un autre acteur grand.
3: Oui,
5: connu.
3: Mais c'est ça, tu vois. Il y a des gens qui font des cours de théâtre, ils deviennent acteurs. Il y a des gens qui font beaucoup, beaucoup plus de cours de théâtre que des acteurs. Et au final, ils deviennent.
1: Moins.
3: Enfin, ils travaillent dans des bureaux, quoi.
2: Ouais, mais c'est la réalité aussi, c'est qu'il y a des fois où ça marche pas et il faut continuer, quoi. C'est...
1: Ouais. La
2: T'as tellement de trucs maintenant qui sont pris et tout ça dans les industries maintenant, mais ça évolue en fait avec le temps et forcément, bah, t'en as qui marchent, t'en as qui marchent pas et ça prend un peu plus de temps pour trouver un public, quelque chose qui leur plaise et tout ça. Mais du coup, voilà.
1: Voilà.
5: C'est tout. On continue avec,
6: ouais.
5: Bah, avec Jacques.
1: Jacques.
2: Bah, une pause musicale peut-être avant.
1: Ouais.
5: Oui, les, avec les Beatles, Come Together.
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1: Bonjour à toutes et à tous et bienvenue dans la tribu pour ceux qui nous rejoignent. Et on continue l'émission musicale avec Jacques qui va nous parler de...
2: Bonjour. Alors aujourd'hui on va parler de la SACEM. Pour ceux qui ne connaissent pas, c'est la Société des auteurs, compositeurs et éditeurs de musique. C'est une société privée à but non lucratif qui joue un rôle essentiel dans la protection des artistes. Elle protège les musiques des artistes contre le plagiat ou les copies de musique illégale. Et son but est de récupérer des droits d'auteur par les radios, par exemple, qui versent, à chaque fois qu'on écoute un artiste, qui verse une somme, un peu d'argent qu'il a donné à la SACEM, et après il la reverse aux adhérents. Et c'est comme ça que les petits créateurs aussi gagnent un peu d'argent. Mais justement, on va voir un truc, bah, par exemple, pour être adhérent à la SACEM, il faut déjà avoir écrit une œuvre ou composé une œuvre, et aussi il faut payer une adhésion qui est du coup par l'année assez chère. Pour 2025 par exemple, c'était 100 € l'adhésion, et du coup ça va être ça un peu le débat de avant la fin de l'émission. Là c'est vraiment est-ce que la SACEM ça aide vraiment les jeunes auteurs et artistes à vraiment partir ou pas. Adéla.
3: Déjà, faut savoir que la SACEM, il y a un prix d'inscription pour pouvoir faire partie de la SACEM, et c'est une centaine d'euros environ. Donc du coup, déjà, s'inscrire, avoir un compte à la SACEM, c'est déjà quelque chose. Et puis en plus, ça rémunère sur les radios et tout ça, et ça rémunère aussi par rapport aux plateformes quand on écoute un titre, quand on inscrit à la SACEM. Sauf que ça rémunère très peu. C'est faut avoir quand même un bon...
1: Chiffre d'affaires, quoi.
3: Non, c'est faut avoir quand même des bonnes écoutes.
4: Ouais.
3: Faut
4: une bonne communauté.
3: Ouais, qu'on écoute beaucoup tes sons, qu'il y ait plusieurs personnes différentes, une certaine variété. Donc, faut arriver quand même à un petit truc pour avoir des sommes qui peuvent te permettre de vivre. Parce que souvent, c'est pas ce qui donne vraiment le plus pour des artistes. Et puis il y a plein d'artistes qui peuvent pas aussi, par exemple avec le prix, se permettre d'acheter de pouvoir avoir un compte à la SACEM à cause du prix qui est assez onéreux quand même. Par exemple, j'ai plein d'amis qui sont musiciens et qui ont leurs propres compos et qui les gardent par exemple sur YouTube ou sur d'autres plateformes comme ça, ou les publient sur les réseaux sociaux du genre Instagram, TikTok, Facebook, pour pouvoir les partager, mais qui peuvent pas du coup les mettre sur plateforme à cause de... comme ils peuvent pas se permettre de payer la SACEM. Donc c'est à la fois c'est quelque chose qui aide, parce que c'est quand même un revenu, même si c'est pas beaucoup, et à la fois bah plein de personnes peuvent pas se le permettre, mais c'est aussi, il y a un prix d'inscription. Enfin, moi c'est mon avis.
5: Vas-y, Andrea.
6: Moi je suis dans un groupe où dans les irréductibles, il faut payer à la SACEM parce qu'on utilise des titres sous droit d'auteur. Et parfois, c'est cher, c'est pour ça qu'on vend des billets. Parce que si on n'avait pas la SACEM, les concerts auraient été gratuits. Mais bon, ça, c'est juste ce que je pense. Mais je sais pas. Ça peut aider, mais ça peut pas aider parce que je sais pas.
5: En gros, je sais pas. Moi, j'y connais pas grand chose, mais j'ai l'impression que sur le principe, ça a l'air d'être un truc qui
1: cool.
5: Ouais, voilà. Ouais. Mais qu'en fait, en réalité, c'est pas si terrible que ça, quoi. Ça fait croire un peu que c'est, je sais pas.
3: Ouais, après, pour être rentable sur ton inscription, faut sortir des titres.
5: Ah
3: quoi.
5: Ouais.
3: Faut que ça marche.
6: Surtout. Et faut que t'aies des écoutes, des grands écoutes.
3: Pardon, tu voulais dire un truc, Barthélémy, je t'entends.
7: Ouais, moi, je trouve ça bien. Enfin, ouais, c'est super. T'as un truc, t'as ton job. Mais il faut... Ouais, c'est ce que tu disais. Faut que ça marche. Il faut que tu fasses ça vraiment tout le temps, quoi.
3: Ouais.
7: Et donc, pour le prix, moi, je trouve ça pas... Si ça marche pas, pour le prix, je trouve ça pas... Pas raisonnable.
1: Après, personnellement, je pense qu'ils baissent un peu les prix et leurs exigences et qu'ils augmentent un peu le salaire des personnes, un peu, ça serait bien. En fait, l'idée en soi, elle est bonne, mais l'exécution est catastrophique.
3: Mais en fait, c'est pas vraiment des salaires, c'est en fait par rapport aux écoutes que tu vas avoir.
1: Mais du coup, eux, ils prennent une partie.
3: Ouais.
1: Genre, tu vois, genre, imaginons, il y a des gâteaux, ils prennent, je sais pas moi, un tiers, la moitié, ils te laissent l'autre. C'est à peu près ça, non?
3: Ouais, en fait, ça va te donner un revenu par rapport à des vues, et, enfin, pas des vues, mais des écoutes. Mmh. Et ça va à la fin te faire un revenu si t'en as plusieurs. Et c'est, je crois, plutôt par rapport au mois, quand même. Mais ça va vraiment dépendre de si on écoute beaucoup ta musique sur un mois ou pas. Et c'est... Si t'as par exemple que 100 écoutes, ça va te rapporter que dalle, quoi.
1: Ouais, genre quoi, quelques euros, quelques centimes.
3: Même pas. À moi, ça peut être...
1: Quelques centimes.
3: Ça peut être sur des centimes, ouais. Ah ouais. Ça peut te revenir à moins d'un euro.
1: Oh là.
6: Bah, c'est un peu problématique.
1: Bon, l'exécution est nulle, quoi.
6: Les prix, surtout avec les baisses de budget, surtout ouais. Dans le domaine... culturel dans les lycées, parce que c'est difficile de financer un concert comme le Salade et payer les droits d'auteur à la SACEM. Mmh. Et avec les baisses, ça va être de plus en plus difficile.
3: Mais vous payez les droits d'auteur parce que c'est principalement que des reprises.
6: Oui, c'est que des reprises. 100% des reprises.
3: À part les trucs
6: même
3: sur le théâtre.
6: Quoi?
3: Les mini-pièces de théâtre.
6: Ah oui, à part les mini-pièces de théâtre, mais toutes les chansons, même les chansons chorales, on doit les payer, même les arrangements.
3: Et Ewan, tu voulais dire un truc, hein? Pardon.
4: Non.
3: Ah, pardon. Et toi, Jacques?
2: Bah moi, ce que je partage un peu le même avis que tout le monde, hein, l'idéal ça serait que ça soit moins cher, quoi.
3: Oui, je pense qu'il y a une raison pourquoi c'est le prix.
2: Oui, voilà,
3: c'est
2: ça, c'est que
3: oui,
2: ça doit être,
3: c'est
2: dit, c'est à but non lucratif, mais après ils doivent quand même avoir des,
1: un peu de sous,
2: des
1: quoi.
2: Gens à payer, toute l'organisation de la SACEM, tous les gens qui travaillent sur l'organisation de la SACEM, ils doivent le payer aussi.
6: Mais en même
2: temps, je suis pas sûr que si baissait, je suis pas sûr que ce serait très rentable pour eux aussi.
1: Ouais.
2: Du coup, bah.
1: Après tout, même tu vois, les associations, genre, comment elles s'appellent, humanitaires, elles prennent aussi un peu une petite part humanitaire.
3: Oui, elles prennent carrément. Ouais.
1: Parfois, bon, il y en a, ils sont sans scrupules, ils prennent la majorité. Mais il y en a d'autres, elles prennent quand même une petite commission parce que faut bien, genre, les bénévoles, à la limite, certains, il y a des bénévoles, mais il faut bien payer, genre, par exemple, les voyages.
7: Oui, bah, t'es bénévole, quoi, c'est un peu gratuit en même temps.
1: Ouais, mais certains font aussi ça pour l'argent.
2: Surtout que là, c'est pas une association,
3: aussi.
2: C'est vraiment
1: une société.
2: Une organisation privée.
1: Ouais.
2: Du coup, bah,
1: après,
2: ils ont des salaires à payer et tout ça.
1: Oui,
2: ça,
1: oui, bah, du coup, oui, ils pensent surtout, ils pensent aussi d'abord un peu à leurs revenus.
6: Ah. Bon, bah. L'émission est finie.
1: Bon, bah, l'émission est terminée. Merci d'avoir écouté. Vous étiez sur la tribu.
2: Salut.
3: Salut.
4: Salut.
3: Salut.
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3: On ne te jugera pas avec la tribu. Rejoins-nous.
6: Vous êtes toujours sur la tribu.
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16: Bonjour à toutes et tous. Le procès de l'assassinat de Federico Martín Aramburu s'ouvre en début d'après-midi devant la cour d'assises de Paris. Le rugbyman argentin avait été tué par balle en mars 2022. Dans le box des accusés, quatre personnes, dont Loïc Le Priol et Romain Bouvier, membres de l'ultra-droite. Le premier est jugé pour assassinat, le second pour tentative d'assassinat. Le procès va durer 3 semaines jusqu'au 25 septembre. Le texte est réclamé par les associations féministes depuis des années. La proposition de loi intégrale contre les violences sexistes et sexuelles arrive à l'Assemblée nationale. Première étape, un examen devant une commission spéciale avant son passage dans l'hémicycle prévu début octobre. Le gouvernement avait promis des avancées après l'affaire Liana. Notez que les associations féministes appellent à reprendre les rassemblements devant les tribunaux dès ce soir. Une semaine de mobilisation pour les buralistes. Des rassemblements sont prévus dès aujourd'hui et jusqu'à vendredi pour demander le gel de la fiscalité sur le tabac et la fin de l'indexation des prix du tabac sur l'inflation, alors que les ventes de cigarettes s'effondre. 1 milliard d'euros pour soutenir la création et la filière de l'image. Investissement sur 5 ans annoncé par Emmanuel Macron dans les Alpes-Maritimes. Aux côtés du président de la Corée du Sud, les deux chefs d'État participent au sommet Lumière, première édition de ce salon international dédié à l'avenir du cinéma. Dernier jour de canicule sur le sud du pays. Hier, on a atteint 40,3 degrés à Lavore dans le Tarn, un record pour un mois de septembre en France. Et cet après-midi, la vigilance orange concerne toujours l'Aude, l'Hérault, le Gard, le Vaucluse, la Drôme et l'Ardèche. Météo France annonce des maximales jusqu'à 39 degrés. Les températures baisseront un peu demain, puis très nettement mercredi. Enfin du tennis, avec le dernier Français encore en lice à l'US Open. Arthur Géa affronte ce soir le Néerlandais Bocic van de Zandschulp en 8e de finale. Repêché dans le tableau final grâce à un forfait, le Français de 21 ans peut devenir le premier lucky loser à se hisser en quart de finale d'un tournoi du Grand Chelem. Voilà pour l'info. Bonne journée.
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17: Je m'appelle Bertie. Je suis avec Lisea, Andrea, Adela, Yanis, Diego et Amy. On a pris le train pour aller à Nantes. On est allé dans un musée. On a regardé une exposition. Puis on a visité une autre radio et on a pris une glace ou des boissons. L'exposition qu'on a vue, c'est l'Odyssée de l'oubli de Anne et Patrick Poirier au musée d'art de Nantes. Quelle est ton œuvre préférée dans le musée ?
18: Dans le musée, j'ai préféré Danger Zone. C'est une sorte de cité apocalyptique de futur qui est détruite par un avion où il y a des immeubles détruits et les faits en noir. Et c'est dans la chapelle.
17: Pourquoi est-ce que c'est ton œuvre favorite ?
18: Parce qu'elle représente un futur où les hommes ne prennent pas soin de qu'est-ce qui nous entoure, par exemple la nature ou de notre humanité. On risque d'arriver à une situation apocalyptique comme celle-ci où des villes sont détruites par la guerre ou par notre désir de consommer de plus en plus qui emmène au réchauffement climatique et aux températures qu'on a maintenant. Et aussi parce que ça représente un peu quelque chose de triste, déception envers le passé, qu'on pouvait éviter certaines guerres comme la Seconde Guerre mondiale qui a presque détruit des villes entières lors des bombardements. Voilà.
19: Je vais vous présenter Les ruines d'Égypte. C'est une œuvre créée par Patrick et Anne Poirier en 1976. Je l'ai choisie parce que je trouvais qu'elle représentait des monuments assez importants, qu'elle était bien faite. Elle représente du coup un pharaon égyptien sur une grande pierre. Et j'ai bien aimé cette œuvre puisque elle représente l'avant et l'après.
20: Bah moi je suis Amy et voilà.
21: Quelle était ta cité préférée lors de cette exposition ?
20: Ma cité préférée, c'était la cité des ombres, qui était dans le patio directement quand on entrait.
21: Qu'est-ce qui t'a plu dans cette œuvre ?
20: Ce qui m'a plu, c'était qu'elle soit grandeur nature, enfin qu'elle soit grande et que, enfin que chaque peau était symétrique ou enfin se ressemblait. Et c'était recouvert de plumes quand on regardait de hauteur ou même juste en bas, on voyait que ça faisait une forme de cerveau.
21: Pour toi, comment tu interprètes le message de cette œuvre ?
20: Enfin, selon moi, les plumes, ça pourrait représenter la légèreté des rêves, parce que, parce que en fait, la cité, c'est la dame qui l'a créée avec son mari. En fait, c'était un de ses rêves. Enfin, elle l'a vu dans un de ses rêves. Et du coup, selon moi, les plumes, ça pourrait représenter la légèreté du coup des rêves.
22: Salut Bertie, est-ce que tu pourrais me dire quelle est ton œuvre préférée dans le musée d'art à Nantes ?
17: C'est lambeau d'œuvres et de mémoire. En fait, c'est des structures en blanc et c'est détruit, mais c'est fait exprès et c'est très beau.
0: Et pourquoi t'aimes cette œuvre ?
17: Bah parce que les structures, elles sont magnifiques et j'ai remarqué quelque chose aussi. Il y avait des petits personnages dedans et ça, j'ai trouvé ça très joli. Après, c'était beaucoup de décombres et voilà, moi, j'aime bien les décombres.
5: 15,876 AD.
22: Lisa, c'était quoi ton œuvre préférée dans le musée et pourquoi?
23: Alors, mon œuvre préférée dans le musée, c'est La Cité des Ombres. Et je l'adore parce qu'en fait, ça représente un cerveau. Et dans ce cerveau, il y a en fait, à la place des neurones, des choses comme ça, et bah, il y a des piles faites en argile. Il y en a des différentes et il y en a aussi qui sont symétriques. Et par terre, il y a des plumes. Et je trouve ça vraiment magnifique. Et c'est ma préférée parce que j'adore l'idée d'avoir représenté un cerveau et le fait que ça soit en fait que l'idée soit partie d'un rêve que la créatrice a fait. Et donc du coup, grâce à ça, après, ils ont décidé de recréer le rêve que Anne avait fait en œuvre. Et voilà, donc je trouvais ça très, vraiment très cool.
22: Et qu'est-ce qu'elle t'a fait ressentir un peu ?
23: Ce que j'ai ressenti, alors je ne sais pas trop. Bah, j'ai senti un peu de l'émerveillement parce qu'en fait, ce qu'on voyait, on était en face, pas au-dessus, mais en face de l'œuvre, on ne voyait qu'un petit bout. On pouvait tourner autour, mais on ne voyait pas l'œuvre d'au-dessus. Et ensuite, quand on est monté, on a pu voir l'œuvre d'au-dessus et ça ressemblait vraiment pile poil à un cerveau. Et je trouvais ça aussi cool. En fait, il y avait c'est un petit peu comme un mystère, il y avait des choses qui étaient parallèles, mais symétriques, et d'autres qui n'étaient pas du tout symétriques. Donc voilà.
22: Merci.
1: L'incendie de la grande bibliothèque est une œuvre réalisée par Patrick et Anne Poirier. Cette œuvre représente les ruines d'une ancienne bibliothèque. Imaginez des grands pylônes, des murs détruits, tous de couleur noire charbon, et une atmosphère assez lugubre sombre. J'apprécie cette œuvre car elle a un côté un peu post-apocalyptique et horrifique, et les couleurs et l'ambiance sont assez intéressantes. Et l'architecture est plutôt impressionnante.
24: 15,880 AD. Bonjour, je m'appelle Adèle Abriant et je suis une jeune de 14 ans.
25: Peux-tu nous dire quelle est ta cité préférée durant cette exposition ?
24: Alors moi, ma cité préférée, c'était Mnemosyne. Donc, du coup, comme toutes les œuvres de cette exposition, elle a été faite par Anne et Patrick Poirier, les deux artistes qui ont fait ça. Et en fait, ça représente une sorte de temple à moitié qui est sous la forme d'un cerveau, comme pas mal de choses de cette exposition, et qui en fait sépare une sorte de mémoire qui invoque vraiment toute son aisance dans plusieurs parties différentes. On a en plusieurs fois l'œuvre, c'est-à-dire qu'on a un plan avec toutes les écritures de chaque signification des passages, des endroits de l'œuvre justement. On a des plans plutôt d'architecture sur la création, l'installation et tout ça. Et on a une reproduction, pas en taille réelle, mais en taille assez conséquente quand même, en bois, de la structure. Et ça a un côté un peu labyrinthe, tellement c'est que vraiment de structure et pas de mobilier. Et donc on ne sait pas vraiment quoi pourrait être quoi. On ne peut que se fier aux écritures qu'on a sur la reproduction avec les petits mots.
25: Toi, comment tu interprètes cette œuvre ?
24: Alors moi, elle m'a beaucoup interloqué sur vraiment le principe de la mémoire qui est un pilier dans cette exposition. Et j'aimais m'imaginer, en regardant l'œuvre, voir des sortes de formes spectrales traverser toute la structure et en fait valser le milieu avait un nom bien précis dont je n'ai plus, mais qui était vraiment focalisé sur la mémoire et sur le regroupement des souvenirs. J'ai passé beaucoup de temps à essayer de lire un peu tout, mais j'ai pas pu me souvenir de tout, mais ça m'a vraiment bercé comme un temple où en fait le cerveau ne serait qu'un réservoir de tous nos souvenirs, justement toujours vraiment sur la mémoire, je me répète beaucoup, mais c'est un truc très mystérieux où en fait on sait pas vraiment comment ça fonctionne, et en même temps c'est une description très complète, et pourtant au final on n'en sait pas grand chose, on voit pas comment ça fonctionne, mais on sait que les choses correspondent à celle-ci, et c'est à nous en fait, je trouve, plus de nous imaginer comment marcherait ce temple de la mémoire qui est du coup un peu l'imbiratex, je sais pas, ça, je pense que ce mot n'existe pas, mais vraiment dans ça, et ça c'est vraiment ce qui m'a le plus mis, donc j'ai pas vraiment d'interprétation particulière, si ne serait-ce que le cerveau soit en fait juste un réservoir de tranches de vie, qu'on en possède tous un et qu'on en est tous un, et qui soit peut-être exactement de la même fonctionnalité que l'œuvre, qu'il soit dans la même fonctionnalité que mnemosyne. Je vais y arriver. Merci.
2: On est au Jardin des Plantes de Nantes et on vous laisse dans la tribu.
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6: 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Quelle est votre réponse ?
7: Marlène Schiappa, Lady Gaga, Omar Sy, Clara Luciani, Nicki Minaj, Florence Foresti, Taylor Swift, Mbappé, Emmanuel Macron, Donald Trump, Damso, Marion Cotillard, Katy Perry, Charles Leclerc, Léon Marchand, Angèle, Lenny Kravitz, Greta Thunberg, François Hollande, Philippe Etchebest, Billy Eilish, Wendy Renard, Nikos Aliagas, Barack Obama, Cyril Lee.

0: sur l'animalière, voit ses principaux dirigeants massacrés par un animateur dont le véritable prénom est Ronan. Bien joué, 3 points.
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1: Bonjour, pouvez-vous vous présenter s'il vous plaît ?
4: Bonjour, je m'appelle Pauline, j'ai 46 ans.
5: Bonjour, pouvez-vous vous présenter s'il vous plaît ?
4: Bonjour, je m'appelle Pauline et j'ai 87 ans. Et vous ?
5: 18 ans.
4: Et je suis astronaute.
1: Super.
5: Ah oui, bonjour, je suis Dora l'exploratrice.
1: D'accord, qu'est-ce que vous faites dans la vie du coup ?
5: J'ai 20 ans et je voyage n'importe où avec mon sac à dos et ma carte qui parle.
1: C'est quoi qui vous passionne dans le fait d'explorer des choses ?
5: Le fait de découvrir des lieux étranges et demander aux enfants à la télé où est-ce que se trouvent les choses derrière moi.
6: Être fabricant d'objets en bois, c'est prendre des troncs d'arbres ou des trucs en bois et de fabriquer par exemple des jouets, des voitures pour les enfants. Et ce que je fais d'habitude, c'est créer des mini-maisons en bois. Je viens de gagner un prix pour un objet en bois que j'ai créé. Et c'était une villa avec des voitures à côté. C'était un peu plus complexe que d'habitude, ce qui a fait que j'ai gagné le prix vu qu'il y avait beaucoup plus de détails que les autres.

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1: En partenariat avec la radio La Tribu, les élèves de première bac professionnel ASSP, accompagnement, service et soins à la personne, du lycée des métiers Brosseau-Blanchot de Saint-Nazaire, ont le plaisir de partager leur projet intergénérationnel à Voilier. Lors de la période de stage obligatoire en EHPAD, chaque élève a donné la parole à celles et ceux que l'on n'entend plus beaucoup, nos aînés. Les résidentes et résidents se sont livrés avec joie, sourire et émotion. Merci à chacun et chacune pour sa participation, ainsi qu'aux structures accueillantes. Et suivez-les pour découvrir leur filière passionnante mais exigeante.
2: Bonjour, je m'appelle Jade Fleury et je suis élève au lycée Brosseau-Blanchot en ASSP, accompagnement, soins et services à la personne. Dans ce cadre, je suis en stage à Casiopée, qui est un

0: USLD, où j'ai rencontré une résidente. Pouvez-vous vous présenter ?
1: Je suis Madame Giraud, j'ai 72 ans bientôt, et je suis venue ici parce que j'ai perdu mon mari et que je ne peux plus vivre toute seule.
0: Comment vous sentez-vous à l'EHPAD ?
1: Pas très bien. On dirait de prendre un taxi, j'irais, mais on peut pas. Nous avons des fenêtres anti-suicide.
0: Selon vous, qu'est-ce qu'il faudrait améliorer ?
1: Oh, beaucoup de choses. Les chambres un petit peu plus grandes.
0: Votre confiture à la fraise ?
1: Oui. Et puis, bon, les filles ne sont pas assez nombreuses, alors c'est difficile à supporter.
0: Bah oui. Depuis quand êtes-vous à l'EHPAD ?
1: Le 6 août de cette année.
0: Pouvez-vous nous parler de votre enfance ?
1: Oui, oh ben c'était une enfance pas du tout comme celle qu'ont les enfants maintenant. C'était plus simple, mais on était heureux. Je me rappelle pas avoir été malheureuse dans mon enfance.
0: Pouvez-vous nous raconter, c'était comment à l'école à votre époque ?
1: Ah, l'école, c'est pareil, c'était assez simple. Il y avait l'obéissance, le par cœur, tout ça, mais on n'était pas du tout malheureux.
0: Que faisiez-vous dans la vie ?
1: Ah ben, j'ai fait des études supérieures, c'est-à-dire que je suis rentrée à l'école à 3 ans.
0: Ah oui.
1: Et j'en suis sortie il y a 23. Je suis diplômée de l'école supérieure de commerce de Nantes.
0: Pouvez-vous nous parler un petit peu de votre famille ?
1: Ma famille, oh, malheureusement, elle s'est bien éclaircie depuis un moment parce que les gens vieillissent et puis bon. Moi, si j'avais pas eu ma maladie, je serais chez moi encore. Et j'aimerais mieux, mais c'est pas possible. Comme d'habitude, c'est pour les gens riches d'être dans un endroit ou même de rester chez eux parce que déjà la pension ici, c'est pas donné.
0: Avez-vous des croyances ? Et si oui, pouvez-vous nous en parler ?
1: J'y pense souvent, mais ça ne m'apporte pas vraiment quelque chose.
0: Est-ce que c'était difficile d'être une femme à votre époque ? Si oui, pourquoi ? Sinon, pourquoi ?
1: Oh, oui, ça a toujours été. Mais à l'époque, enfin, quand j'étais étudiante et tout, c'était bien. Mais par contre, quand on voulait travailler... Étant une fille, c'était pas facile parce que dans les banques en particulier, ils invoquaient l'âge parce qu'il y avait le risque de grossesse. Et ça, s'il y avait un garçon et une fille à l'entretien, la fille serait rejetée à chaque fois. C'est plus comme ça maintenant, mais quand même, les femmes sont moins payées que les hommes, ce qui est scandaleux.
0: Pensez-vous avoir réalisé tous vos projets ? Et si oui, pourquoi ? Et sinon, pourquoi ?
1: Oh non, je n'ai pas réalisé mes projets, non. À cause de ma maladie. Ça, la maladie, c'est ce qu'il y a de pire. On ne peut pas faire ce qu'on veut. Puis du fait que j'ai perdu mon mari, c'est lui qui prenait soin de moi. Il me manque.
0: C'est quoi, selon vous, la meilleure période ou le meilleur âge de votre vie ?
1: 40 ans, comme toujours. À 40 ans, normalement, on est en pleine forme. Et puis, on travaille, on a des activités, mais moi, j'ai pas pu réaliser ça. J'ai travaillé quoi, quelques mois par-ci, par-là. Mais je pouvais pas mieux parce que, comme je marchais mal, ça s'affiche en l'air une vie. Hein.
0: Est-ce que vous aimeriez être adolescente en 2025 ?
1: Non, j'aimerais pas, parce qu'il doit se poser vraiment des questions sur l'avenir. J'aimerais pas être à leur place. J'ai deux petits-enfants qui sont adolescents, ils ont 17, attendez, non, 15 et 13. Et bon, pour l'instant, ça se passe bien, mais... On ne sait pas l'avenir, hein. Encore moins que quand nous, on était adolescents.
0: Qu'est-ce que vous pensez de l'évolution de la société ?
1: Oh là, ça n'évolue pas très bien. C'est toujours les gens qui sont riches qui prennent le pas, quoi. En ce moment, c'est la politique, moi, je regarde plus. Hein. Ouais. On n'y comprend pas grand-chose. Hein.
0: Pouvez-vous nous parler d'une chanson que vous aimez ?
1: Je ne sais pas trop. C'est les chanteurs actuels, je comprends pas.
0: Est-ce que vous avez une musique d'avant que vous aimiez, quand vous étiez plus jeune ou...
1: La musique classique, beaucoup. Et puis, des chanteurs qui ne sont plus là ou qui sont là.
0: Par exemple
1: En ce moment, on voit Serge Lama qui fait des siennes à la télé. C'est déjà arrivé d'autres fois, mais moi et mon mari, on avait surtout Brassens. Et nous manquait Jean Ferrat, tout ça. Jean Ferrat, il est mort il y a déjà longtemps.
0: Est-ce que vous avez un titre ?
1: Un titre ?
0: Oui, un titre que vous pourriez nous donner.
1: Je suis malade de ces Serge Lama. Et puis, les copains d'abord... C'est Brassens.
0: Merci beaucoup.
2: Merci encore à Madame Giraud d'avoir accepté de répondre à mes questions. Et merci à l'USLT Casiopée de m'avoir accueilli en stage.
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4: Direction le collège Albert Vincent en compagnie de Benjamin, Alexandre, Bastien, Brice, Claude et Sony. Et tous les six vont tenter de découvrir la définition du mot exsangue. Alors qu'est-ce que ça peut vouloir dire que exsangue? Sony.
5: C'est peut-être une droite.
4: Une droite, c'est-à-dire?
5: En géométrie.
4: D'accord, qu'est-ce qu'elle aurait de particulier cette droite?
5: Je sais pas.
4: Bon, ce serait une droite, on sait pas trop ce qu'elle aurait de particulier. Bastien.
6: Je pense que c'est une droite avec un angle particulier.
4: D'accord, donc du coup c'est plus une droite, c'est un angle.
6: Oui.
4: Parce qu'une droite avec un angle, elle est plus très droite ta droite.
6: Non.
4: D'accord, donc on reste sur la géométrie, mais là on part sur le côté angle.
6: Bah oui.
4: Et qu'est-ce qu'il aurait de particulier cet angle?
6: On ne sait pas.
4: On ne sait pas, d'accord. Claude, une idée?
7: Peut-être que c'est une cuisse de poulet.
4: Eh ben c'est pas bête comme idée. Et en fait le vrai nom, on dirait nous une cuisse de poulet parce qu'on l'aurait adapté, mais en fait ce serait exsangue. Ah Brice, une idée?
8: Une maladie.
4: Ah une maladie, quel type de maladie?
8: Une maladie grave.
4: Ah d'accord, on pourrait en mourir?
8: Tout à fait.
4: D'accord, et ça toucherait quelle partie du corps?
8: Le corps.
4: Ah tout entier?
8: Tout à fait.
4: D'accord, bon bah écoute, j'espère ne pas être touchée de cette maladie.
8: J'ai peut-être une autre idée. Ça pourrait peut-être une cuisse de poulet qui te donne la maladie très grave et qui contamine tout le corps.
4: Ah d'accord, donc ça serait en fait une cuisse de poulet malade.
8: Tout à fait.
4: D'accord, et qui aurait peut-être une droite à un moment quelque part.
8: Peut-être une droite ou un angle.
9: On ne sait pas.
4: C'est ça, ça reste à voir. Benjamin.
10: Une tête de poulet.
4: Ah, ce serait une tête de poulet, donc on reste sur le poulet, mais on n'est plus sur la cuisse, on est sur la tête. D'accord, bon, une tête de poulet, Claude?
7: Comme il a dit, peut-être que c'est la tête, et peut-être que quand t'es étourdi, il va donner un coup de pied comme ça, et tu vas tomber par terre, et comme ça, il pourra s'enfuir.
4: Ça fait une drôle de définition, quand même. Je sais pas si on va trouver ça dans le dictionnaire. Sony.
5: C'est peut-être une partie du corps.
4: Quelle partie du corps?
5: Dans les cuisses.
4: D'accord, ce serait dans les cuisses, donc on reste dans les cuisses, mais alors là, cette fois, on n'est plus dans le poulet, on est chez les hommes. Brice.
8: Peut-être que, en fait, c'est juste un animal.
4: Ah, et quel type d'animal?
8: Un animal qui a des jambes à la place des bras, et des bras à la place des jambes, et qui a une tête à la place du ventre, et un ventre à la place de la tête, et des oreilles à la place de la bouche, et de la bouche à la place des oreilles.
4: C'est ce qu'on appelle un animal imaginaire, en fait.
8: Tout à fait.
4: Tout à fait. Alexandre, est-ce qu'il y a une idée de tes camarades qui te plaît?
1: La dernière de Brice.
4: Le côté animal imaginaire?
1: Ouais.
4: D'accord. Bon, bien évidemment, vous êtes à côté de la plaque. Ce n'est pas du tout ça. On s'en serait pas douté, d'ailleurs. Exsangue, ça veut dire qui est d'une très grande pâleur, qui est livide. Ça peut aussi vouloir dire qui a perdu beaucoup de sang, parce qu'en fait, exsangue, ça vient du latin exsanguis, qui veut dire qui n'a pas de sang. On peut aussi l'utiliser pour autre chose. Par exemple, si on parle d'économie, on pourrait dire que l'économie est exsangue. Après ce conflit, ça veut dire qu'elle est dépourvue de vie, qu'elle manque de vigueur, de force. Voilà, un peu comme Brice malade aujourd'hui.
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14: Bonjour, nous sommes les élèves du pôle insertion arrivant au lycée Aristide Briand. Une classe pour les élèves qui viennent d'arriver en France. Cette année, nous avons un projet avec la Radio Tribu. L'idée est de parler de notre parcours et de nos projets futurs en France.
15: Bonjour, je m'appelle Doumbouya Tcherno Suleiman, j'ai 17 ans et suis originaire de Guinée. J'aimerais vous parler de la fin de mon parcours jusqu'en France. Pour commencer, je suis arrivé en France il y a quelques mois. Mais avant de mettre pied ici, j'ai traversé de nombreux obstacles que j'ai dû surmonter avec beaucoup de courage. Aujourd'hui, grâce à mon courage, j'ai la chance de devenir ce que je veux être. Car la France nous donne plein d'opportunités et nous donne toujours le choix de faire ce qu'on veut. Nous sommes beaucoup reconnaissants à la France pour son hospitalité et pour tous ceux qui nous accompagnent. Maintenant, je vais essayer de vous parler de ce qui m'a beaucoup marqué en France. Depuis mon arrivée en France, je vois plein de nouveautés. Ici, personne ne calcule ta vie et les gens se parlent peu. Il n'y a pas trop de bonjour et les gens marchent très vite. Tout le monde est pressé. En plus, les gens ont moins de temps et le dimanche, tout est vide et calme. Ce que j'aime le plus, c'est le respect de soi. Car ici, tout le monde se respecte. Pour finir, je veux vous parler de mon futur en France. Si tout continue de se passer très bien pour moi, j'aimerais beaucoup plus m'intégrer, connaître la culture, les lois, le savoir-vivre français. Et après, faire une formation en logistique pour obtenir un CAP ou un bac pro afin de bien travailler et participer à l'essor économique du pays. Merci.
9: Merci à la radio de la tribu de nous avoir accordé ce moment pour parler de nous. C'était les élèves du pôle insertion arrivant de Saint-Nazaire, du lycée

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1: Je vais avoir plein de trucs, moi. Des quoi, en fait, t'as vu ? Plein de trucs, plein. Je voulais avoir un pique-piqueur comme Oustache Poix. Je voulais un backer comme Akan, N1.K. Ah ouais, mon frère, c'est quand j'étais petit. Vas-y, dis-moi ce que tu voulais, vas-y, dis-moi.

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4: Bonjour à tous. Du jamais vu pour un mois de septembre en France. On a relevé 40,3 degrés à Lavaur dans le Tarn hier. Aujourd'hui, la chaleur baisse d'un cran dans le sud-ouest, mais reste intense sur le Languedoc et la vallée du Rhône. On aura encore entre 35 et 39 degrés dans l'intérieur. 6 départements sont toujours en vigilance orange canicule. L'alerte sera levée partout demain matin à 6h. L'audience va s'ouvrir à 14h30 devant la cour d'assises de Paris, 4 ans et demi après la mort du rugbyman Federico Martín Aramburu, l'ancien international argentin abattu en pleine rue dans le quartier de Saint-Germain de la capitale. Deux accusés connus pour leur appartenance à l'ultra-droite, membres notamment du GUD, sont jugés pour lui avoir tiré dessus. Eux plaident la légitime défense après une bagarre sous fond d'alcool. Dans le Finistère, l'homme suspecté d'avoir tué sa voisine vendredi après-midi a succombé à ses blessures, annonce du parquet de Brest ce matin. Le sexagénaire avait tenté de mettre fin à ses jours après s'être retranché armé dans la commune de Plourin-les-Morlaix. Le compagnon de la victime avait aussi été blessé par balle. Cette importante saisie de cocaïne dans les Pyrénées-Orientales après une course-poursuite ce week-end. Plus de 900 kilos interceptés dans un convoi de 3 véhicules en provenance d'Espagne. Le procureur de Perpignan indique qu'un conducteur a volontairement percuté un véhicule de gendarmerie. 2 gendarmes ont été légèrement blessés. Un jeune homme d'une vingtaine d'années, originaire de la région parisienne, a été interpellé. En Allemagne, l'AFD lance des négociations pour former un gouvernement en Saxe-Anhalt. Cela fait suite à la très large victoire du parti d'extrême droite lors de l'élection régionale hier, avec près de 44% des voix. Un camouflet pour le parti de la CDU au pouvoir. La réaction du chancelier allemand Friedrich Merz est attendue en cette mi-journée. Et puis on reste en Allemagne où se joue le mondial féminin de basket. C'est le 3e et dernier match de poule pour l'équipe de France qui affronte le Nigeria à 14h30. Les Bleus sont déjà qualifiés pour les quarts de finale après leurs 2 premières victoires. C'est la fin de cette édition. Bonne journée.
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7: Je m'appelle Bertie. Je suis avec Lisea, Andrea, Adela, Yanis, Diego et Amy. On a pris le train pour aller à Nantes. On est allé dans un musée. On a regardé une exposition. Puis on a visité une autre radio et on a pris une glace ou des boissons. L'exposition qu'on a vue, c'est l'Odyssée de l'oubli de Anne et Patrick Poirier au musée d'art de Nantes. Quelle est ton œuvre préférée dans le musée ?
8: Dans le musée, j'ai préféré Danger Zone. C'est une sorte de cité apocalyptique de futur qui est détruite par un avion où il y a des immeubles détruits et les faits en noir. Et c'est dans la chapelle.
7: Pourquoi est-ce que c'est ton œuvre favorite ?
8: Parce qu'elle représente un futur où les hommes ne prennent pas soin de qu'est-ce qui nous entoure, par exemple la nature ou de notre humanité. On risque d'arriver à une situation apocalyptique comme celle-ci où des villes sont détruites par la guerre ou par notre désir de consommer de plus en plus qui emmène au réchauffement climatique et aux températures qu'on a maintenant. Et aussi parce que ça représente un peu quelque chose de triste, déception envers le passé, qu'on pouvait éviter certaines guerres comme la Seconde Guerre mondiale qui a presque détruit des villes entières lors des bombardements. Voilà.
9: Je vais vous présenter Les ruines d'Égypte. C'est une œuvre créée par Patrick et Anne Poirier en 1976. Je l'ai choisie parce que je trouvais qu'elle représentait des monuments assez importants, qu'elle était bien faite. Elle représente du coup un pharaon égyptien sur une grande pierre. Et j'ai bien aimé cette œuvre puisque elle représente l'avant et l'après.
2: Bah moi je suis Amy et voilà.
1: Quelle était ta cité préférée lors de cette exposition ?
2: Ma cité préférée c'était la cité des ombres qui était dans le patio directement quand on entrait.
1: Qu'est-ce qui t'a plu dans cette œuvre ?
2: Ce qui m'a plu c'était qu'elle soit grandeur nature, enfin qu'elle soit grande et que enfin que chaque peau était symétrique ou enfin se ressemblait et c'était recouvert de plumes quand on regardait de hauteur ou même juste en bas, on voyait que ça faisait une forme de cerveau.
1: Pour toi, comment tu interprètes le message de cette œuvre ?
2: Enfin, selon moi, les plumes, ça pourrait représenter la légèreté des rêves, parce que... Parce qu'en fait, la cité, c'est la dame qui l'a créée avec son mari. En fait, c'était un de ses rêves. Enfin, elle l'a vu dans un de ses rêves. Et du coup, selon moi, les plumes, ça pourrait représenter la légèreté du coup, des rêves.
5: Salut Verti, est-ce que tu pourrais nous dire quelle est ton œuvre préférée dans le musée d'art à Nantes ?
7: C'est lambeau d'œuvres et de mémoire. En fait, c'est des structures en blanc et c'est détruit, mais c'est fait exprès et c'est très beau.
5: Et pourquoi t'aimes cette œuvre ?
7: Parce que les structures, elles sont magnifiques et j'ai remarqué quelque chose aussi, il y avait des petits personnages dedans et ça, j'ai trouvé ça très joli. Après, c'était beaucoup de décombres et voilà, moi j'aime bien les décombres.
3: 15,876 AD.
1: Lisa, c'était quoi ton œuvre préférée dans le musée et pourquoi ?
5: Alors, mon œuvre préférée dans le musée, c'est La Cité des Ombres. Et je l'adore parce qu'en fait, ça représente un cerveau. Et dans ce cerveau, il y a en fait, à la place des neurones, des choses comme ça, et il y a des piles faites en argile. Il y en a des différentes et il y en a aussi qui sont symétriques. Et par terre, il y a des plumes et je trouve ça vraiment magnifique. Et c'est ma préférée. Parce que j'adore l'idée d'avoir représenté un cerveau et le fait que ça soit en fait que l'idée soit partie d'un rêve que la créatrice a fait. Et donc du coup, grâce à ça, après, ils ont décidé de recréer le rêve que Anne avait fait en œuvre. Et voilà, donc je trouvais ça vraiment très cool.
1: Et qu'est-ce qu'elle t'a fait ressentir un peu ?
5: Ce que j'ai ressenti, alors je ne sais pas trop. J'ai ressenti un peu de l'émerveillement parce qu'en fait, ce qu'on voyait, on était en face, pas au-dessus, mais en face de l'œuvre, on voyait qu'un petit bout, on pouvait tourner autour, mais on voyait pas l'œuvre d'au-dessus. Et ensuite, quand on est monté, on a pu voir l'œuvre d'au-dessus et ça ressemblait vraiment pile poil à un cerveau. Et je trouvais ça aussi cool. En fait, il y avait c'est un petit peu comme un mystère, il y avait des choses qui étaient parallèles, mais symétriques, et d'autres qui n'étaient pas du tout symétriques. Donc voilà.
1: Merci.
10: L'incendie de la Grande Bibliothèque est une œuvre réalisée par Patrick et Anne Poirier. Cette œuvre représente les ruines d'une ancienne bibliothèque. Imaginez des grands pylônes, des murs détruits, tous de couleur noir charbon, et une atmosphère assez lugubre sombre. J'apprécie cette œuvre car elle a un côté un peu post-apocalyptique et horrifique. Et les couleurs et l'ambiance sont assez intéressantes. Et l'architecture est plutôt impressionnante.
1: 15,880 AD. Bonjour, je m'appelle Adèle Briand et je suis une jeune de 14 ans.
5: Peux-tu nous dire quelle est ta cité préférée durant cette exposition ?
1: Alors moi, ma cité préférée, c'était Mnemosyne. Mnemosyne, donc, du coup, comme toutes les œuvres
3: de cette exposition, elle a été faite par Anne et Patrick Poirier, les deux artistes qui ont fait ça. Et en fait, ça représente une sorte de temple à moitié qui est sous la forme d'un cerveau, comme pas mal de choses de cette exposition, et qui en fait sépare une sorte de mémoire qui invoque vraiment toute son aisance dans plusieurs parties différentes. On a en plusieurs fois l'œuvre, c'est-à-dire qu'on a un plan avec toutes les écritures de chaque signification des passages, des endroits de l'œuvre justement. On a des plans plutôt d'architecture sur la création, l'installation et tout ça. Et on a une reproduction, pas en taille réelle, mais en taille assez conséquente quand même, en bois, de la structure. Et ça a un côté un peu labyrinthe, tellement c'est que vraiment de structure et pas de mobilier. Et donc on ne sait pas vraiment quoi pourrait être quoi. On ne peut que se fier aux écritures qu'on a sur la reproduction avec les petits mots.
2: Toi, comment tu interprètes cette œuvre ?
3: Alors moi, elle m'a beaucoup interloqué sur vraiment le principe de la mémoire qui est un pilier dans cette exposition. Et j'aimais m'imaginer, en regardant l'œuvre, voir des sortes de formes spectrales traverser toute la structure. Et en fait, le milieu avait un nom bien précis que je n'ai plus, mais qui était vraiment focalisé sur la mémoire et sur le regroupement des souvenirs. J'ai passé beaucoup de temps à essayer de lire un peu tout, mais j'ai pas pu me souvenir de tout. Mais ça m'a vraiment bercé comme un temple où en fait le cerveau ne serait qu'un réservoir de tous nos souvenirs, justement toujours vraiment sur la mémoire, je me répète beaucoup, mais c'est un truc très mystérieux où en fait on sait pas vraiment comment ça fonctionne, et en même temps c'est une description très complète, et pourtant au final on n'en sait pas grand chose, on voit pas comment ça fonctionne, mais on sait que les choses correspondent à celle-ci, et c'est à nous en fait, je trouve, plus de nous imaginer comment marcherait ce temple de la mémoire qui est du coup un peu l'imbiratex, je sais pas, ça, je pense que ce mot n'existe pas, mais vraiment dans ça, et ça c'est vraiment ce qui m'a le plus mis. Donc j'ai pas vraiment d'interprétation particulière, si ne serait-ce que le cerveau soit en fait juste un réservoir de tranches de vie, qu'on en possède tous un et qu'on en est tous un, et qui soit peut-être exactement de la même fonctionnalité que l'œuvre, qui soit dans la même fonctionnalité que mnemosyne. Je vais y arriver. Merci.
5: On est au Jardin des Plantes de Nantes et on vous laisse dans la tribu.
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13: Soprano Paul, Mirabel, Squeezie, McFly et Carlito.
12: Pardon? Quelle est votre réponse?
13: Marlène Schiappa, Lady Gaga, Omar Sy, Clara Luciani, Nicki Minaj, Florence Foresti, Taylor Swift, Mbappé, Emmanuel Macron, Donald Trump, Damso, Marion Cotillard, Katy Perry, Charles Leclerc, Léon Marchand, Angèle, Lenny Kravitz, Greta Thunberg, François Hollande, Philippe Etchebest, Billy Eilish, Wendy Renard, Nikos Aliagas, Barack Obama, Cyril Lignac, Teddy Riner, Julien Doré, Loan, Thomas Pesquet, Harry Potter, Yann Barthès, Inox, Tag, Lena, Situation, Adeline.

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3: Quel âge as-tu ?
4: Bah, j'ai pas tellement d'âge puisque je suis un buzzer dans un jeu de télé. Donc on me casse souvent, donc on me rachète souvent.
3: C'est quoi ton métier ?
4: Donc moi je suis buzzer dans un jeu de société. Donc c'est... On appuie dessus pour donner la réponse à la question. Sauf que je me fais souvent casser parce que les joueurs, ils perdent souvent. Donc voilà.
5: Oui, bonjour, je suis un des jeux de société. Mon âge est tout neuf. Et je suis là parce que je permets à mon joueur ou à ma joueuse d'avancer dans le jeu. Le problème, c'est que j'ai parfois la tête qui tourne. Et ma mission, c'est faire constamment des 6 pour faire gagner mon lanceur ou ma lanceuse.
6: Tu viens de quel jeu ?
5: Dans le jeu de loi.
6: Et c'est quoi le but de ce jeu ?
5: C'est d'arriver à la case 63.
6: Comment ?
5: Bah, en lançant le dé.
6: Et est-ce que tu aimes ton métier ?
5: Oui, j'aime beaucoup mon métier de dé de jeu de société.
6: Est-ce que tu as des joueurs préférés ou tu aimes tous les joueurs ?
5: Oui, j'aime beaucoup le wasabi. Et des fois, je suis dedans.
6: Ok, merci. Au revoir.
5: Au revoir.
4: Moi, je suis un cheval des petits chevaux. Du jeu des petits chevaux.
6: C'est quoi ton but dans le jeu ?
4: Bah, sans moi, on peut pas jouer. Et puis, je suis un pion, donc faut que je fasse gagner ma couleur.
6: Quel âge as-tu ?
4: J'ai pas forcément d'âge. En tout cas, je suis trop vieux. Ça fait longtemps qu'on m'a pas utilisé. Je reste dans le placard.
6: Est-ce qu'on avait des petits chevaux qui se sont perdus ?
4: Bah, j'ai un de mes amis proches qui s'est perdu au fond du placard et qui a jamais été retrouvé.

0: Détective privé, Louis Salvatore est en train de décrocher les photos et informations de l'enquête qu'il vient de résoudre. Encore une fois, il avait été brillant, grâce à son sens de l'observation très fin. Sa collaboratrice, Cassandra Forev, avait été elle aussi très habile en fouillant dans les archives et en neutralisant le coupable. Elle arrive justement derrière lui et lui dit:
1: « Je viens vous annoncer que nous avons un nouveau dossier. Une petite fille vous attend dans l'autre.

0: pièce. La police n'a rien pu faire. Cela vous intéresserait ?
1: J'arrive, répondit Louis. En descendant les escaliers, il marmonne dans sa barbe.
2: J'en ai assez de leurs mauvaises blagues.
1: Mais en ouvrant la porte, il voit la petite fille pleurer à chaudes larmes et est touché.
2: Que s'est-il passé ?
1: Demande Louis.
3: Mon père, il s'est fait assassiner.
1: Cassandra apporte un verre de lait à la jeune fille, ce qui permet de la calmer. La fillette raconte tout alors au détective.
3: Mon père est mort dans une pièce fermée de l'intérieur.
2: Ma petite, je vais te laisser avec ma collègue. Au fait, comment t'appelles-tu ?
3: Lily.
4: Sur la scène de crime, Salvatore retrouve tous les policiers qui n'ont rien trouvé jusqu'à là et se fait siffler en arrivant. Toute la journée, il fouille la pièce mais ne trouve rien. Alors qu'il est l'heure de rentrer, Salvatore porte son regard sur un objet suspect qu'il identifie comme un briquet en fer. Pourtant, la victime ne fumait pas. En le retournant, il voit du sang. Il apporte alors cette preuve à son bureau et appelle.
2: Cassandra !
1: Cette dernière arrive et Louis lui demande.
2: Pourrais-tu examiner ce briquet ?
3: Oui, bien sûr.
1: 2 heures plus tard, elle revient avec le briquet dans la main et lui dit.
3: J'ai trouvé un mystérieux signe sur ce briquet.
1: Elle lui montre alors une photo agrandie du briquet représentant un M entouré d'un rond.
3: Sais-tu ce qu'il représente ?
2: Oui, je sais, il appartient à la mafia. Je vais appeler mon indic, peut-être qu'il aura des informations.
1: Dit Salvatore. Puis il part s'enfermer dans son bureau et téléphone à son indicateur.
3: Oui, j'ai entendu parler de ça. Ce mec, il devait beaucoup d'argent, c'était un gros joueur. À mon avis, c'est pour ça qu'il a été éliminé. Ce soir, je sais qu'il y a un rendez-vous dans un restaurant pour que le chef paye le tueur.
2: Très bien, comment s'appelle le restaurant ?
3: C'est le Vincenzo, la Pizzaiolo. Le rendez-vous est à 22h45.
5: Salvatore se rend donc au rendez-vous et reste caché dans sa voiture, munie de jumelles. À 22h45, il voit 2 personnes tout en noir et masquées entrer. Il s'installe dans le restaurant et échange quelques mots ainsi qu'une mallette. Puis il se lève, sort du restaurant et se sépare. Salvatore décide de suivre celui qui semble être le chef jusqu'à une petite ruelle. Après quelques minutes, la personne se découvre. Quelle surprise pour Salvatore, le chef de la mafia n'est autre que Cassandra.
1: L'inspecteur sort discrètement de la voiture, encore stupéfait. Il prend ses menottes et se précipite alors vers Cassandra. Dans un élan silencieux, il la plaque au sol et l'entrave.
3: Salvatore, mais qu'est-ce qu'il te prend ?
2: C'est fini, Cassandra, je te livre aux forces de l'ordre.
3: Mais pourquoi enfin ?
2: Je sais tout, je t'ai vu au restaurant. C'est toi la chef, c'est toi la responsable. Le commanditaire de la mafia, c'est toi.
1: Une demi-heure plus tard, rendu au commissariat, Salvatore confie Cassandra aux policiers. Ces derniers la placent en cellule. Après quelques minutes, elle demande à parler à Salvatore.
4: Un policier qui les connaît bien lui confie les clés et le détective entre dans la geôle de son ancien acolyte. En refermant la porte derrière lui, il demande.
2: Que veux-tu, Cassandra ?
3: Salvatore, tu me connais ! On a vécu tellement d'aventures ensemble. On a résolu tant d'énigmes.
1: Cassandra s'approche alors lentement de Salvatore et pose une main sur son bras.
3: Salvatore, tu me connais !
4: Cassandra se penche alors vers lui et murmure.
3: Tu le sais, j'ai toujours un coup d'avance sur toi.
1: Salvatore ressent alors une douleur atroce dans la nuque. Il s'effondre sur le sol, parcouru de spasmes, la bave aux lèvres. Tandis que Cassandra remet sa barrette dans ses cheveux en lui disant
3: « Je te présente ma démission. »
4: Sur ces mots, elle enjambe alors Salvatore, récupère les clés dans sa main, puis sort de la cellule en jetant un dernier regard sur son ancien partenaire. Quelques mois plus tard, dans un hôpital.
3: Docteur, qu'en est-il du patient de la salle 19 ? A-t-on retrouvé son agresseur ?
5: Non, il me semble que Cassandra Forest se soit volatilisée depuis son évasion au commissariat.
3: Et le détective ?
5: Il est toujours dans le coma. Son état est stable. Mais cela aurait pu être bien pire. Sans cette rapide intervention, en quelques minutes, le poison aurait tué le pauvre malheureux.
3: Espérons qu'il se réveille un jour.
5: Espérons. Beaucoup d'affaires attendent encore l'expertise du célèbre Louis Salvatore.

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2: Direction le collège Jean Moulin en compagnie de Lucas, Morgane, Léna, Lizzie et Audra. Et tous les cinq vont tenter de découvrir un mot choisi pour eux par leurs camarades Lola, Ninon, Manon et Swan. Et ce mot, c'est crédulité. Alors, est-ce que crédulité, ça parle à quelqu'un? Est-ce que vous avez une idée pour ce mot? Audrin.
3: Ça pourrait être pour crédible. Bah, quelqu'un qui est. Qui dit pas n'importe quoi, quoi, qu'on croit.
2: Quelqu'un qu'on croit, genre moi, quoi.
3: Non.
2: Sympa, ça fait plaisir. D'autres idées pour crédulité? Lizzie, alors toi, t'as pas l'air très inspirée.
4: Non.
2: T'as jamais entendu ce mot-là?
4: Non.
2: Morgane?
5: Non, vas-y toi.
2: T'as pas d'idée?
5: Non, mais par contre, c'est que crédulité, incrédulité, mais... Enfin...
2: Ah, tu sais qu'il y a les deux qui existent? T'as déjà entendu, mais alors tu sais pas du tout ce que ça veut dire?
5: Non.
2: Léna?
6: J'ai pas du tout d'idée.
2: Pas du tout d'idée. Bon, alors on va aller du côté des garçons, ils ont l'air plus inspirés. Lucas?
7: Bah, je pense que c'est comme un crédit mutuel.
2: Comme un crédit mutuel, d'accord. Alors bon, crédit mutuel, sachant hein, que c'est une marque, donc maintenant merci, grâce à toi, je vais devoir aussi dire Banque Populaire, CIO et BNP. Mais peut-être on peut rester sur le côté crédit. Le côté, ça sera en lien avec une banque?
7: Ben oui.
2: D'accord, et ce serait quoi alors crédulité par rapport à une banque?
7: Bah, où on retire de l'argent.
2: D'accord, ce serait l'appareil dans lequel on retire l'argent.
7: Oui.
2: Ça me plaît bien comme définition aussi. Alors les filles, on ne peut pas rester comme ça. On ne peut pas se dire que seuls les garçons sont inspirés. Va falloir trouver une idée.
6: Je pense que c'est avec un crédit ou un truc comme ça.
2: Alors toi, tu rejoins l'idée de Lucas en relation avec la banque?
6: Bah oui.
2: Et alors, tu es plutôt pour le distributeur de billets ou toi, tu partirais sur autre chose?
6: Pour autre chose.
2: Pas le distributeur de billets, mais tu sais pas trop quoi?
6: Bah oui.
2: Très bien, bon bah ça se joue quand même niveau gros sous hein, par ici. On voit tout de suite que vous êtes intéressée. Hein. Morgane?
5: Moi, je pense que c'est un peu comme Audrin, quand on croit quelqu'un, ou si c'est vrai ou pas. Fin...
2: D'accord, le côté crédibilité?
6: Ouais.
2: Ok, et alors toi, à l'inverse de Audrin, tu trouves que je suis quelqu'un de crédible?
5: Oui.
2: Merci Morgane. Heureusement, solidarité féminine. Léna?
6: Je pencherais plutôt sur l'idée de Lucas.
2: Lucas, toi, le distributeur de billets, ça te plaît bien?
6: Ouais.
2: Ok, bon bah Lucas, franchement, ça va, ça plaît. En tout cas, on voit bien qu'il y a deux camps, le côté crédibilité, croire, voilà, ou alors le côté argent. Et comment dire, je pense qu'il y en a qui se rapprochent un petit peu, hein, la base n'est pas très loin. Arswane, toi t'as tendance à croire que c'est pas toi?
8: Bah non.
2: T'as raison, hein, parce que vous, pour le coup, vous êtes complètement, je le dis souvent, à côté de la plaque. Hein. Ça se jouerait un peu plus du côté de Audrin et Morgane, puisque crédulité, ça veut dire une grande facilité à croire sur une base fragile. Ça pourrait être en fait un synonyme de naïveté. Quelqu'un de crédule, hein, c'est quelqu'un qui croit en tout ce qu'on lui dit. Donc après, il faut se méfier, il ne faut pas être trop crédule quand on va à la banque, ça c'est sûr, Lucas. Hein. Donc finalement, ça se rejoint.
7: Bah oui.
2: Je suis sympa, c'est pour ça.
7: Oui.
2: Merci. Et plus sympa aussi, Lucas, que Audrin.
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10: 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Alors voilà, on est arrivé dans le centre-ville de Saint-Nazaire, où se trouvent les locaux de la tribu. On pousse la porte et après une énigme de Germain à l'accueil...
12: Qu'est-ce qui commence la nuit et finit le matin?
10: On arrive à la rédac.
11: Bienvenue dans le hall où il y a un coin détente avec des fauteuils. À côté, il y a un espace de travail pour les jeunes afin qu'ils préparent leur chronique, leur émission. Et en face, les bureaux des animatrices.
10: Sur un des murs, il y a le grand panneau du comité des réactions. C'est là qu'on met l'actualité que les jeunes veulent traiter, mais aussi les actualités de la radio comme les nouvelles émissions que nous avons créées.
11: Passons au premier studio. Alors lui, c'est celui d'enregistrement. C'est ici qu'on enregistre cette magnifique présentation de la radio. C'est ici qu'on produit nos chroniques et c'est aussi qu'on passe nos appels quand on veut pas déranger les autres. Oui maman, je te rappelle après.
10: Pardon pour le dérangement, bref, voici le meilleur pour la fin, le studio de diffusion. C'est ici qu'on passe les émissions en direct, comme Ça discute, où on parle d'actu, Cultive-toi si tu peux, où on parle de culture, ou encore Tempête de fun, un thème par émission.
11: Alors, ça marche comment ?
10: Bah, y a un logiciel de programmation dans lequel on rentre une émission ou une programmation musicale. Il y a une grande table avec des pistes liées aux 7 micros pour les invités et un micro pour l'animateur ou le technicien.
11: Le studio possède une grande hauteur sous plafond accompagnée d'une magnifique boule à facettes suspendue auquel il ne manque bien sûr aucun carré. La pièce réduit les échos de la voix grâce à de grands panneaux aux couleurs de la radio. La salle est climatisée. Ah oui, pardon, c'est vrai, on avait oublié qu'on n'était pas vraiment des agents immobiliers.
10: Bon, si on résume, la tribu, c'est un atelier jeunesse de Saint-Nazaire, accessible à tous les jeunes entre 11 et 18 ans. 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
6: Bonsoir à tous. La fin du 5e épisode de canicule se profile. La vigilance orange de Météo France sera levée demain matin sur les 6 derniers départements du Sud encore concernés. Cet après-midi, on a relevé 36 degrés à Orange, à Valence et à Lyon. Et hier, un record a été battu pour un mois de septembre avec 40,3 degrés dans le Tarn. Dès demain, les températures vont baisser et même dégringoler à partir de mercredi. La Cour des comptes alerte sur une défaillance grave de notre système de santé. Les Français ne savent pas s'ils sont à jour de leur vaccin. C'est ce qui ressort du bilan de la politique de vaccination présentée aujourd'hui. Et pour s'améliorer, la Cour des comptes recommande de lancer un carnet de vaccination électronique complet au plus tard en 2028 pour faciliter le suivi des rappels de vaccins. La mise au point du Premier ministre à propos du budget. Sébastien Lecornu déplore des fuites et rappelle sur le réseau X que le budget 2027 est encore en pleine préparation, que les consultations se poursuivent et que les arbitrages seront annoncés lorsqu'ils seront rendus. Le gouvernement doit présenter son projet de loi de finances d'ici la fin du mois. 1 milliard d'euros pour le cinéma, annonce faite par Emmanuel Macron au Sommet Lumière. La première édition se tient aujourd'hui dans les Alpes-Maritimes, co-organisée avec la Corée du Sud, avec 200 invités. Et les deux pays expliquent vouloir investir pour préserver la souveraineté culturelle et soutenir la création menacée par l'IA et les plateformes. Le caporal de la Légion étrangère française enlevé en Colombie s'est évadé. Ce Colombien a été retenu depuis début août par un groupe dissident des FARC et les médias locaux indiquent que le légionnaire aurait échappé à ses ravisseurs et passé 4 jours dans la nature avant d'atteindre un poste de police. Il est désormais sous observation dans un centre médical accompagné de sa famille et se porte bien. Enfin, 3 sur 3 pour les basketteuses françaises. 3e victoire des Bleus dans la phase de poule du championnat du monde. Elles viennent de battre largement le Nigeria 111 à 56. Les quarts de finale se joueront jeudi. Voilà pour l'info. Bonne fin d'après-midi. 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
8: Je m'appelle Bertie, je suis avec Lisea, Andrea, Adela, Yanis, Diego et Amy. On a pris le train pour aller à Nantes, on est allé dans un musée, on a regardé une exposition, puis on a visité une autre radio et on a pris une glace ou des boissons. L'exposition qu'on a vue, c'est l'Odyssée de l'oubli de Anne et Patrick Poirier au musée d'art de Nantes. Quelle est ton œuvre préférée dans le musée ?
9: Dans le musée, j'ai préféré Danger Zone. C'est une sorte de cité apocalyptique de futur qui est détruite par un avion où il y a des immeubles détruits et les faits en noir, et c'est dans la chapelle.
8: Pourquoi est-ce que c'est ton œuvre favorite ?
9: Parce qu'elle représente un futur où les gens ne prennent pas soin de ce qui nous entoure, par exemple la nature, et de notre humanité. On risque d'arriver à une situation apocalyptique comme celle-ci, où des villes sont détruites par la guerre, ou par notre désir de consommer de plus en plus qui emmène au réchauffement climatique et aux températures qu'on a maintenant. Et aussi parce que ça représente un peu quelque chose de triste, déception envers le passé, qu'on pouvait éviter certaines guerres comme la Seconde Guerre mondiale qui a presque détruit des villes entières lors des bombardements. Voilà.
10: Je vais vous présenter Les ruines d'Égypte. C'est une œuvre créée par Patrick et Anne Poirier en 1976. Je l'ai choisie parce que je trouvais qu'elle représentait des monuments assez importants, qu'elle était bien faite. Elle représente du coup un pharaon égyptien sur une grande pierre. Et j'ai bien aimé cette œuvre puisque elle représente l'avant et l'après.
11: Bah moi je suis Amy et voilà.
5: Quelle était ta cité préférée lors de cette exposition ?
11: Ma cité préférée c'était la cité des ombres qui était dans le patio directement quand on entrait.
5: Qu'est-ce qui t'a plu dans cette œuvre ?
11: Ce qui m'a plu c'était qu'elle soit grandeur nature, enfin qu'elle soit grande et que enfin que chaque peau était symétrique ou enfin se ressemblait et c'était recouvert de plumes quand on regardait de hauteur ou même juste en bas on voyait que ça faisait une forme de cerveau.
5: Pour toi, comment tu interprètes le message de cette œuvre ?
11: Enfin selon moi les plumes ça pourrait représenter la légèreté des rêves parce que parce que en fait la cité c'est la dame qui l'a créée avec son mari. En fait, c'était un de ses rêves, enfin elle l'a vu dans un de ses rêves et du coup selon moi les plumes ça pourrait représenter la légèreté du coup des rêves.
12: Salut Bertie, est-ce que tu pourrais me dire quelle est ton œuvre préférée dans le musée d'art à Nantes ?
13: C'est lambeau d'œuvres et de mémoire. En fait, c'est des structures en blanc et c'est détruit, mais c'est fait exprès et c'est très beau.
12: Et pourquoi t'aimes cette œuvre ?
13: Parce que les structures elles sont magnifiques et j'ai remarqué quelque chose aussi, il y avait des petits personnages dedans et ça j'ai trouvé ça très joli. Après c'était beaucoup de décombres et voilà, moi j'aime bien les décombres.
14: 15876 AD.
15: Lisa, c'était quoi ton œuvre préférée dans le musée et pourquoi ?
16: Alors, mon œuvre préférée dans le musée, c'est la Cité des Ombres. Et je l'adore parce qu'en fait, ça représente un cerveau. Et dans ce cerveau, il y a en fait, à la place des neurones, des choses comme ça, et il y a des piles faites en argile. Il y en a des différentes et il y en a aussi qui sont symétriques. Et par terre, il y a des plumes. Et je trouve ça vraiment magnifique. Et c'est ma préférée. Parce que j'adore l'idée d'avoir représenté un cerveau et le fait que ça soit en fait que l'idée soit partie d'un rêve que la créatrice a fait. Et donc du coup, grâce à ça, après, ils ont décidé de recréer le rêve que Anne avait fait en œuvre. Et voilà, donc je trouvais ça vraiment très cool.
15: Et qu'est-ce qu'elle t'a fait ressentir un peu ?
16: Ce que j'ai ressenti, alors je sais pas trop. J'ai ressenti un peu de l'émerveillement parce qu'en fait, ce qu'on voyait, on était en face, pas au-dessus, mais en face de l'œuvre, on voyait qu'un petit bout. On pouvait tourner autour, mais on voyait pas l'œuvre d'au-dessus. Et ensuite, quand on est monté, on a pu voir l'œuvre d'au-dessus et ça ressemblait vraiment pile poil à un cerveau. Et je trouvais ça aussi cool. En fait, il y avait c'est un petit peu comme un mystère, il y avait des choses qui étaient parallèles. Mais symétrique et d'autres qui n'étaient pas du tout symétriques. Donc voilà.
15: Merci.
17: L'incendie de la grande bibliothèque est une œuvre réalisée par Patrick et Anne Poirier. Cette œuvre représente les ruines d'une ancienne bibliothèque. Imaginez des grands pylônes, des murs détruits, tous de couleur noire charbon, et une atmosphère assez lugubre sombre. J'apprécie cette œuvre car elle a un côté un peu post-apocalyptique et horrifique, et les couleurs et l'ambiance sont assez intéressantes. Et l'architecture est plutôt impressionnante.
14: 15880 AD. Bonjour, je m'appelle Adèle Briand et je suis une jeune de 14 ans.
11: Peux-tu nous dire quelle est ta cité préférée durant cette exposition ?
14: Alors moi, ma cité préférée, c'était Mnemosyne. Donc, du coup, comme toutes les œuvres de cette exposition, elle a été faite par Anne et Patrick Poirier, les deux artistes qui ont fait ça. Et en fait, ça représente une sorte de temple à moitié qui est sous la forme d'un cerveau, comme pas mal de choses de cette exposition, et qui en fait sépare une sorte de mémoire qui invoque vraiment toute son aisance dans plusieurs parties différentes. On a en plusieurs fois l'œuvre, c'est-à-dire qu'on a un plan avec toutes les écritures de chaque signification des passages, des endroits de l'œuvre justement. On a des plans plutôt d'architecture sur la création, l'installation et tout ça. Et on a une reproduction, pas en taille réelle, mais en taille assez conséquente quand même, en bois, de la structure. Et ça a un côté un peu labyrinthe, tellement c'est que vraiment de structure et pas de mobilier. Et donc on ne sait pas vraiment quoi pourrait être quoi. On ne peut que se fier aux écritures qu'on a sur la reproduction avec les petits mots.
11: Toi, comment tu interprètes cette œuvre ?
14: Alors moi, elle m'a beaucoup interloqué sur vraiment le principe de la mémoire qui est un pilier dans cette exposition. J'aimais m'imaginer en regardant l'œuvre, voir des sortes de formes spectrales traverser toute la structure et en fait valser le milieu. Avait un nom bien précis mais qui était vraiment focalisé sur la mémoire et sur le regroupement des souvenirs. J'ai passé beaucoup de temps à essayer de lire un peu tout, mais j'ai pas pu me souvenir de tout, mais ça m'a vraiment bercé comme un temple où en fait le cerveau ne serait qu'un réservoir de tous nos souvenirs, justement toujours vraiment sur la mémoire, je me répète beaucoup, mais c'est un truc très mystérieux où en fait on sait pas vraiment comment ça fonctionne, et en même temps c'est une description très complète, et pourtant au final on n'en sait pas grand chose, on voit pas comment ça fonctionne, mais on sait que les choses correspondent à celle-ci, et c'est à nous en fait, je trouve, plus de nous imaginer comment marcherait ce temple de la mémoire qui est du coup un peu l'imbiratex, je sais pas, ça, je pense que ce mot n'existe pas, mais vraiment dans ça. Et ça, c'est vraiment ce qui m'a le plus mis. Donc, j'ai pas vraiment d'interprétation particulière, si ne serait-ce que le cerveau soit en fait juste un réservoir de tranches de vie, qu'on en possède tous un et qu'on en est tous un, et qui soit peut-être exactement de la même fonctionnalité que l'œuvre. Qui soit dans la même fonctionnalité que Mnemosyne. Je vais y arriver. Merci.
12: On est au Jardin des Plantes de Nantes et on vous laisse dans la tribu.
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22: Moi, c'est Ewan Moreno, je suis en 3e cette année. Je crois qu'on va vous parler de nos voyages à venir.
23: Oui, moi c'est Andrea, je suis au lycée Aristide Briand. Et on va parler de nos voyages à venir. Donc, Evan, où est-ce que tu pars demain ?
22: Alors, moi, je pars en voyage avec mon collège, donc Anita Conti. Et on part demain, donc le 21 mars, à 8h. Et on va à Stuttgart.
23: C'est où ça ?
22: Alors, c'est en Allemagne, c'est dans le sud, si je ne me trompe pas. C'est un peu à côté de la Bavière.
23: Et tu penses que tu vas voir quoi ?
22: Alors, je pense qu'on va voir un peu plus de nature qu'en France, genre plus de forêt, un peu plus verdoyant. Mais sinon, je m'attends à pas grand-chose. Peut-être un peu mieux, un peu de bonne nourriture, mais pas sans plus.
23: Et vous allez rester combien
22: Alors, on va rester une semaine. On revient le vendredi...
23: 27.
22: 27, c'est ça. Merci.
23: Et tu penses que tu vas aimer
22: J'ai un peu peur parce qu'on va être dans des familles d'accueil. On les a jamais vus. On s'est un peu parlé par message, mais sinon...
23: Mais en quoi ça te fait peur d'être en famille d'accueil?
22: Bah, c'est dur de partir en voyage sans sa famille un peu.
23: Oui. Mais moi, je pense qu'ils vont être sympas.
22: Bah, j'espère aussi. Voilà. Et toi, Andrea, tu pars où?
23: Moi, je pars dimanche 22 mars à Londres. On part de Saint-Nazaire à 22h. Et on arrive à Calais vers 8h vers matin pour embarquer le paquebot qui va nous amener à Dover. Et après, on va aller à Londres.
22: Ah, tu vas en bateau?
23: Oh oui, j'y vais en bateau, ça va être sympa. Et on arrive vers Londres à 11h30.
22: Je pense que ça va être un beau voyage.
23: Oui, c'est un voyage d'une semaine. On revient aussi le 27 mars.
22: Et tu reviens à quelle heure?
23: Vers midi, je pense, mais Calais, c'est un peu loin. Et c'est aussi le bateau, je pense que ça va être beaucoup... d'heures de trajet pour le retour.
22: Ouais. Tu t'attends à quoi à Londres?
23: Je m'attends de voir le British Museum. On va voir aussi un musée de guerre. On va voir des quartiers libres dans Camden Town, dans Soho. On va visiter aussi... un bâtiment H22 où on peut voir Londres en panoramique. Et peut-être on va faire une sortie surprise, quelque chose qu'on a préparé grâce à l'argent qu'on a récolté pour financer ce voyage.
22: Et tu pars avec qui? Tes parents, l'école?
23: Je pars dans le cadre de mon cours de LSCE.
22: LSCE, tu peux préciser?
23: C'est la spécialité... littérature, langue et littérature contemporaine étrangère et régionale en anglais.
22: Ok.
23: Et on fait des voyages à Londres chaque année parce que c'est dans notre thème, c'est l'Angleterre, c'est proche et ça parle anglais. Et c'est pour nous développer les capacités à l'oral en anglais parce qu'on va être dans des familles d'accueil et on va parler un peu avec eux, on va se connaître. Ça.
22: Mais après, je t'ai reposé la question, tu t'attends à quoi? Tu t'attends à quoi? Un peu plus de verdure, un peu plus urbanisé?
23: Si c'est à Londres, je m'attends à beaucoup de bitume parce que Londres, c'est une ville un peu grise. Il y a beaucoup de bâtiments, le quartier dynamique de Londres, il y a aussi... et je m'attends à beaucoup de monde sur les routes de Londres.
22: Eh bien, je crois qu'on a fait le tour.
23: Oui. On va faire la même chose quand on revient. Peut-être une semaine après, on va rencontrer notre voyage.
22: C'est ça. On va raconter ce qu'on a vraiment vécu et si nos impressions étaient bonnes. Bon, bah, c'était Ewan et Andrea.
23: Et on se retrouve dans deux semaines sur la radio pour vous raconter nos expériences de voyage.
22: Au revoir.
23: Au revoir.
0: Après le voyage.
23: Bonjour, nous sommes Andrea et Juan et nous allons vous raconter nos aventures, nos sorties, nos voyages.
22: Et plus précisément, les voyages qu'on a fait il n'y a pas longtemps. Donc oui, toi à Londres et moi en Allemagne, à Stuttgart.
23: Tu veux commencer par raconter ton voyage?
22: Eh ben ouais, alors moi je suis allé à Stuttgart pendant une semaine. On avait une famille d'accueil et des correspondants. Donc on savait déjà à peu près à quoi on s'attendait. C'était trop bien. La famille, elle était sympa. On a passé plein de bons moments avec les copains, ceux qui venaient avec nous. Et voilà.
23: Vous avez visité quoi?
22: Alors on a visité la ville carrément tout entière. On a fait plein de tours avec tous les correspondants et des fois sans les professeurs. On a aussi visité Heidelberg, Ludwigsburg, et on était à Stuttgart.
23: Et c'était bien?
22: Ouais, c'était magique. À refaire, je dirais.
23: À part les sorties comme ça, avec l'école dans d'autres villes à côté, vous avez fait quoi?
22: Alors, pendant une ville, on a fait un rallye. Donc, on avait des indications, on devait trouver un trésor, on va dire ça. Et donc, voilà, c'était sympa, on a fait une chasse au trésor.

0: elle les avait pas fait, mais elle les avait achetés. Elle avait acheté des raviolis à végétariens où ils cachaient un peu des morceaux de viande. Et donc voilà, c'était cuit dans un bouillon ou à la poêle, c'était trop bon.
1: Et donc, dans ton expérience, tu comptes y retourner ou pas?
0: Alors, faut voir, parce que avec ma mère, on essaye de voir pour aller faire un petit voyage là-bas. Peut-être pas à Stuttgart encore, mais un peu plus loin.
1: Et toi, t'as pensé quoi de ton voyage maintenant que t'es retourné?
0: Magique, super enrichissant. Et moi, je vais voir ma correspondante bientôt. Elle va venir en juin à Saint-Nazaire.
1: Ah, très bien.
0: Donc, je vais peut-être te la présenter.
1: Peut-être tu l'amènes à la radio?
0: Bah ouais, pourquoi pas.
1: Tu lui as dit que tu fais de la radio, non?
0: Oui, je l'ai dit.
1: Et elle était sympa, elle était...
0: Ouais, un peu timide, mais sinon, elle était super sympa.
1: Sympa.
0: Et toi, donc t'es partie à Londres pendant une semaine?
1: Oui, je suis partie entre le 22 mars, dimanche, jusqu'à vendredi 27 mars. J'ai visité plein de trucs. On a visité plein de musées, on a fait des balades et on a vu le roi.
0: Le roi?
1: Oui, le roi. C'était le dernier jour, l'avant-dernier jour, le jeudi. On passait devant le château de Buckingham, devant le Buckingham Palace. Et le roi, il était passé devant nous en taxi.
0: Waouh!
1: Oui, c'était, c'est le vrai. C'est le vrai.
0: Il avait une escorte et tout?
1: Oui, une escorte avec des chevaux et tout ça. C'était magique.
0: Cool. Et sinon, du coup, y a quoi de spécial, on va dire, à Londres?
1: C'est tout en anglais.
0: Logique, ils sont en Angleterre.
1: Leur façon de conduire, c'est la gauche et avec le volant sur la droite.
0: Mm-hmm.
1: Et les musées, les gens, ils sont sympas. Les musées, ils étaient bien. Ils étaient presque gratuits.
0: T'as fait quoi comme musée?
1: Les plus connus, j'ai fait le Tate Britain, la National Gallery et le Shakespeare Globe et... L'Imperial War Museum, c'est des musées, des galeries sur la guerre, de l'art, des trucs comme ça.
0: Ok. Et t'as goûté des spécialités, toi?
1: Non. Dans ma famille d'accueil, on nous a donné des burgers, des pizzas, même des pâtes bolognaises avec des frites.
0: It's not English, it's America.
1: Yes. Surtout que ma famille d'accueil, ils étaient des comptables ou agents immobiliers. Dès qu'on était arrivés, moi et d'autres filles avec lesquelles j'étais dans la famille d'accueil, ils nous ont présenté leurs fils et filles. Et ils sont une grande famille, ils sont cinq qui font comptabilité et agences immobilières, oui.
0: Ils sont beaucoup.
1: Sauf l'un de leurs fils qui travaille qui conduit des camions.
0: C'est un autre métier.
1: Mais ça reste dans la même truc, je sais pas.
0: On peut appeler ça une famille nombreuse, du coup.
1: Oui, ils avaient trois enfants.
0: Ok. Du coup, si j'ai bien compris, vous étiez plusieurs dans votre famille d'accueil?
1: Oui, on était 3-4.
0: Ils avaient de grandes maisons?
1: Oui, une grande maison en style des maisons des années 80-90.
0: Donc avant-guerre, on va dire. Ou après. Avant ou après-guerre.
1: Bah, avec des briques et tout ça.
0: Ça m'avance pas, ça.
1: Je sais pas qu'est-ce que ça veut dire par avant-guerre.
0: Bah, avant-guerre, c'est avant la Seconde Guerre mondiale où pratiquement toute l'Europe, elle a été détruite, quoi.
1: Un peu avant guerre.
0: Ah, ok. Donc quasiment pas touché depuis un siècle.
1: Si, un peu touché parce qu'ils ont dû les reconstruire après-guerre, mais... Un peu l'architecture de l'extérieur, c'était des briques comme à l'ère victorienne.
0: Ah, ok. Et donc, qu'est-ce qui t'a le plus plu là-bas?
1: Je pense que le truc qui m'a beaucoup plu là-bas, c'était le London Dungeon. C'est

0: sorte de théâtre interactif et tu vas dans différents dungeons et tu visites les histoires d'horreur de Londres jouées par des acteurs et tu peux être invité en tant que visiteur, être volontaire à ces parties. Ils t'appellent et tu joues dans les pièces.
1: Waouh!
0: Oui.
1: Ça donne envie.
0: Mais j'ai pas pu prendre des photos parce qu'on n'a pas le droit, parce que ça spoile un peu l'expérience.
1: Bah, c'est comme au théâtre, on n'a pas trop le droit d'utiliser nos téléphones.
0: Oui.
1: Et s'il y avait quelque chose à refaire, tu ferais quoi?
0: Je pense que je ferais le Tate Britain parce que j'ai vu une sympa chambre, une pièce très sympa. Genre, c'était peint un grand mur avec plein de couleurs et c'était très grand. Ça et le London Dungeon parce que c'était mon truc préféré.
1: Cool. Bah, tu voudrais y retourner, toi?
0: Oui, peut-être dans un futur proche avec ma famille pour leur montrer et réserver ou rester là-bas et leur montrer les choses que j'ai visitées.
1: Ce serait sympa, ouais.
0: Oui, surtout que le National Gallery, ça peut être gratuit à certains pour les groupes et tout ça.
1: Ok. Tu y allais comment, toi, en Angleterre, du coup?
0: Je suis allée en bateau. On est parti le dimanche 22 mars le soir et on est arrivé vers Calais à 6 heures pour prendre le bateau de Calais jusqu'à Douvres. Et on est passé toute la matinée, presque 12 heures sur le bateau. On est arrivé à Douvres vers 8 heures.
1: Ça devait être long.
0: Oui, surtout avec le changement de temps, d'horaire.
1: Bah, il y a un changement d'horaire même.
0: Oui, parce que Londres, c'est. Parce que le Royaume-Uni, c'est 1 heure avant nous.
1: Ah bah je viens d'apprendre quelque chose.
0: Genre, ils sont derrière nous avec 1 heure.
1: Ah ok. Donc là, tout à l'heure? Non, j'ai peur.
0: Non.
1: Donc là, pour eux, il serait 15h47.
0: Oui.
1: Ok.
0: Et dans quelques minutes, ils vont avoir la pause de thé.
1: Ils ont vraiment cette pause?
0: Oui, il y a des bus de thé.
1: Carrément des bus, des food
0: Oui.
1: trucks de thé,
0: Oui,
1: genre.
0: des double decker où tu peux boire du thé, vivre comme un British man.
1: Et ben nous, on avait des trucs de currywurst,
0: Des
1: des food
0: bretzels.
1: trucks de currywurst et de bretzel. Donc ils en mangeaient tout le temps, c'est pas cher, c'est trop bon, voilà.
0: Est-ce qu'il y a des bretzels avec plein goût?
1: Peut-être pas plein de goût, mais avec plein de garniture, ça ouais. Et bah tu vois là, dans un bretzel, il y a la partie avec les branches, on va dire, elles sont croisées au milieu et autour, donc ça fait un croissant et le croissant il est gros au milieu. Et donc on coupe le milieu, on met du beurre, on peut mettre tout ce qu'on veut dedans, du fromage, tout ce que tu veux.
0: Et ça t'a aimé? Tu as aimé
1: Ouais,
0: les
1: c'était trop
0: bretzels?
1: bon. C'était trop bon.
0: Ça doit aller. Ah, ça doit avoir l'air bon.
1: Bah ça a l'air bon et
0: Et
1: c'est
0: ça
1: bon.
0: me donne envie de manger.
1: Ah bah. Et le currywurst, c'est une spécialité donc d'Allemagne. Et bah je suis un peu déçu de mon expérience. J'en ai mangé une, c'était du ketchup à la saucisse.
0: Bah oui, c'est de ketchup avec la saucisse.
1: Bah
0: C'est ça
1: non,
0: le currywurst.
1: normalement c'est de la saucisse au ketchup, avec un peu de ketchup et du curry. Seulement là c'était du ketchup à la saucisse avec un peu de curry. Donc c'était une expérience un peu décevante.
0: Mais toi, tu fais allemand au collège?
1: Ouais. Nous on fait, moi je fais allemand au collège avec la classe. Donc
0: C'est comme ça que vous êtes parti
1: c'est ça,
0: en
1: on a
0: Allemagne.
1: récolté des fonds en vendant des chocolats à un peu plus de 2000 euros.
0: Bah, nous, on a financé notre voyage en vendant des tickets de tombola. On n'a
1: Bah
0: pas
1: ça se
0: vendu
1: fait
0: des
1: aussi,
0: chocolats.
1: ouais.
0: C'était l'une des idées, mais les tickets de tombola, c'était assez parce qu'on les a mis à 3 euros chacune.
1: Waouh. Cher le billet de tombola.
0: Oui. Surtout que pour notre voyage, il fallait 1 000 euros.
1: Ah
0: Parce
1: oui.
0: que le transport et tout ça, c'était payé par le lycée. Mais les activités qu'on voudrait faire, il fallait qu'on les paye nous-mêmes. Genre le groupe de LSE.
1: Ah, ok.
0: On s'est organisé, on a mis des fonds.
1: Et du coup, vous êtes parti avec quelle classe? Parce que moi, je suis parti avec ma classe d'allemand. Bah,
0: nous, on est deux groupes de LSE. On était 46 à LCE. Partir. LSE, c'est la spécialité.
1: LSE, tu peux préciser L
0: Littérature, langue contemporaine étrangère.
1: Ah, ok.
0: Et régional anglais.
1: Ok. Ok, ok. Je viens d'apprendre quelque chose encore.
0: C'est l'une des spécialités au bac.
1: Ok. Eh ben, je crois qu'on a fait le tour de notre voyage.
0: Oui. C'est...
1: Eh ben, c'était Ewan et Andrea, nos histoires de voyage.
0: Et on
1: et on se retrouve bientôt.
0: Bientôt avec de nouveaux voyages, si c'est
1: et
0: possible.
1: Pour de nouvelles aventures.
0: Merci.
1: Merci.
0: Au revoir.

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6: Bonsoir à toutes et tous. C'est une loi réclamée et attendue après le choc de l'affaire Liana en juin dernier. La loi intégrale contre les violences sexistes et sexuelles est examinée depuis cet après-midi en commission à l'Assemblée nationale. Ce texte de 69 articles s'inspire directement des propositions portées par les associations féministes et de défense de l'enfance. Les associations qui reprennent leur rassemblement hebdomadaire dès ce soir devant les tribunaux pour veiller au maintien de cette ambition budgétaire et législative. Que s'est-il passé le 19 mars 2022 au petit matin dans une rue du 6e arrondissement de Paris? C'est ce que doit permettre de déterminer le procès de l'assassinat de Federico Martín Aramburu, procès qui s'est ouvert cet après-midi. Et le président de la cour d'assises a débuté par un récit détaillé des faits. 4 personnes sont jugées pendant 3 semaines, dont 2 membres de l'ultra-droite qui ont tous les deux tiré sur le rugbyman argentin. Le feu n'est toujours pas fixé dans le sud de l'Aude. Plus de 250 hectares parcourus depuis vendredi après-midi, selon le dernier bilan des pompiers. Ils sont toujours 150 sur place. Et pour combattre les incendies, les pompiers réclament plus de moyens humains et matériels. Ils seront en grève dès demain. Un préavis a été déposé jusqu'au 20 octobre. Nous sommes tous profondément choqués. Réaction du chancelier allemand après la percée historique de l'extrême droite. Le parti AfD s'est largement imposé aux élections en Saxe-Anhalt avec près de 44% des voix. Frédéric Merz promet de prendre ses responsabilités. Et l'onde de choc s'est propagée jusqu'en France, à 8 mois de la présidentielle. Le ministre des Affaires étrangères, Jean-Noël Barrot, appelle aujourd'hui à résister à la banalisation des idées de l'extrême droite et à répondre aux cris de colère. On termine avec du tennis. Objectif quart de finale ce soir pour Arthur Géa. Le dernier Français encore en lice à l'US Open, qui avait été repêché dans le tableau final, affronte dans la soirée le Néerlandais Botic van de Zandvliet. Si Arthur Géa se qualifie, il entrera dans le top 50 mondial. Et c'est la fin de cette édition. Très bon début de soirée.
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8: Je m'appelle Bertie. Je suis avec Lisea, Andrea, Adela, Yanis, Diego et Amy. On a pris le train pour aller à Nantes. On est allé dans un musée. On a regardé une exposition. Puis on a visité une autre radio et on a pris une glace ou des boissons. L'exposition qu'on a vue, c'est l'Odyssée de l'oubli de Anne et Patrick Poirier au musée d'art de Nantes. Quelle est ton œuvre préférée dans le musée ?
9: Dans le musée, j'ai préféré Danger Zone. C'est une sorte de cité apocalyptique du futur qui est détruite par un avion où il y a des immeubles détruits et les faits en noir. Et c'est dans la chapelle.
8: Pourquoi est-ce que c'est ton œuvre favorite ?
9: Parce qu'elle représente un futur où les hommes ne prennent pas soin de qu'est-ce qui nous entoure, par exemple la nature ou de notre humanité. On risque d'arriver à une situation apocalyptique comme celle-ci où des villes sont détruites par la guerre ou par notre désir de consommer de plus en plus qui emmène au réchauffement climatique et aux températures qu'on a maintenant. Et aussi parce que ça représente un peu quelque chose de triste, déception envers le passé, qu'on pouvait éviter certaines guerres comme la Seconde Guerre mondiale qui a presque détruit des villes entières lors des bombardements. Voilà.
10: Je vais vous présenter Les ruines d'Égypte. C'est une œuvre créée par Patrick et Anne Poirier en 1976. Je l'ai choisie parce que je trouvais qu'elle représentait des monuments assez importants, qu'elle était bien faite. Elle représente du coup un pharaon égyptien sur une grande pierre. Et j'ai bien aimé cette œuvre puisque elle représente l'avant qui de l'avant et l'après.
0: Bah moi je suis Amy et voilà.
5: Quelle était ta cité préférée lors de cette exposition ?
0: Ma cité préférée, c'était la cité des ombres, qui était dans le patio directement quand on entrait.
5: Qu'est-ce qui t'a plu dans cette œuvre ?
0: Ce qui m'a plu, c'était qu'elle soit grandeur nature, enfin qu'elle soit grande et que, enfin que chaque peau était symétrique ou enfin se ressemblait. Et c'était recouvert de plumes quand on regardait de hauteur ou même juste en bas, on voyait que ça faisait une forme de cerveau.
5: Pour toi, comment tu interprètes le message de cette œuvre ?
0: Enfin, selon moi, les plumes, ça pourrait représenter la légèreté des rêves, parce que, enfin là, parce que en fait, la cité, c'est la dame qui l'a créée avec son mari. En fait, c'était un de ses rêves. Enfin, elle l'a vu dans un de ses rêves. Et du coup, selon moi, les plumes, ça pourrait représenter la légèreté du coup des rêves.
11: Salut Bertie, est-ce que tu pourrais nous dire quelle est ton œuvre préférée dans le musée d'art à Nantes ?
12: C'est lambeau d'œuvres et de mémoire. En fait, c'est des structures en blanc et c'est détruit, mais c'est fait exprès et c'est très beau.
11: Et pourquoi t'aimes cette œuvre ?
12: Parce que les structures, elles sont magnifiques et j'ai remarqué quelque chose aussi. Il y avait des petits personnages dedans et ça, j'ai trouvé ça très joli. Après, c'était beaucoup de décombres et voilà, moi, j'aime bien les décombres.
13: 15,876 AD.
5: Lisa, c'était quoi ton œuvre préférée dans le musée et pourquoi ?
14: Alors, mon œuvre préférée dans le musée, c'est La Cité des Ombres. Et je l'adore parce qu'en fait, ça représente un cerveau. Et dans ce cerveau, il y a en fait, à la place des neurones, des choses comme ça, et il y a des piles faites en argile. Il y en a des différentes et il y en a aussi qui sont symétriques. Et par terre, il y a des plumes et je trouve ça vraiment magnifique. Et c'est ma préférée. Parce que j'adore l'idée d'avoir représenté un cerveau et le fait que ça soit en fait que l'idée soit partie d'un rêve que la créatrice a fait. Et donc du coup, grâce à ça, après, ils ont décidé de recréer le rêve que Anne avait fait en œuvre. Et voilà, donc je trouvais ça très, vraiment très cool.
5: Et qu'est-ce qu'elle t'a fait ressentir un peu ?
14: Ce que j'ai ressenti, alors je ne sais pas trop. J'ai senti un peu de l'émerveillement parce qu'en fait, ce qu'on voyait, on était en face, pas au-dessus, mais en face de l'œuvre, on voyait qu'un petit bout, on pouvait tourner autour, mais on voyait pas l'œuvre d'au-dessus. Et ensuite, quand on est monté, on a pu voir l'œuvre d'au-dessus et ça ressemblait vraiment pile poil à un cerveau. Et je trouvais ça aussi cool. En fait, il y avait c'est un petit peu comme un mystère, il y avait des choses qui étaient parallèles, mais symétriques, et d'autres qui n'étaient pas du tout symétriques. Donc voilà.
5: Merci.
15: L'incendie de la grande bibliothèque est une œuvre réalisée par Patrick et Anne Poirier. Cette œuvre représente les ruines d'une ancienne bibliothèque. Imaginez des grands pylônes, des murs détruits, tous de couleur noire charbon. Et une atmosphère assez lugubre, sombre. J'apprécie cette œuvre car elle a un côté un peu post-apocalyptique et horrifique. Et les couleurs et l'ambiance sont assez intéressantes. Et l'architecture est plutôt impressionnante.
16: 15,880 AD.
17: Bonjour, je m'appelle Adèle Abriant et je suis une jeune de 14 ans.
18: Peux-tu nous dire quelle est ta cité préférée durant cette exposition ?
17: Alors moi, ma cité préférée, c'était Mnemosyne. Mnemosyne, du coup, comme toutes les œuvres de cette exposition, elle a été faite par Anne et Patrick Poirier, les deux artistes qui ont fait ça. Et en fait, ça représente une sorte de temple à moitié qui est sous la forme d'un cerveau, comme pas mal de choses de cette exposition, et qui en fait sépare une sorte de mémoire qui invoque vraiment toute son aisance dans plusieurs parties différentes. On a en plusieurs fois l'œuvre, c'est-à-dire qu'on a un plan avec toutes les écritures de chaque signification des passages, des endroits de l'œuvre justement. On a des plans plutôt d'architecture sur la création, l'installation et tout ça. Et on a une reproduction, pas en taille réelle, mais en taille assez conséquente quand même, en bois, de la structure. Et ça a un côté un peu labyrinthe, tellement c'est que vraiment de structure et pas de mobilier. Et donc on ne sait pas vraiment quoi pourrait être quoi. On ne peut que se fier aux écritures qu'on a sur la reproduction avec les petits mots.
18: Toi, comment tu interprètes cette œuvre ?
17: Alors moi, elle m'a beaucoup interloqué sur vraiment le principe de la mémoire qui est un pilier dans cette exposition. Et j'aimais m'imaginer, en regardant l'œuvre, voir des sortes de formes spectrales traverser toute la structure. Et en fait, valser le milieu. Avait un nom bien précis mais qui était vraiment focalisé sur la mémoire et sur le regroupement des souvenirs. J'ai passé beaucoup de temps à essayer de lire un peu tout, mais j'ai pas pu me souvenir de tout. Mais ça m'a vraiment bercé comme un temple où en fait le cerveau ne serait qu'un réservoir de tous nos souvenirs, justement toujours vraiment sur la mémoire, je me répète beaucoup, mais c'est un truc très mystérieux où en fait on sait pas vraiment comment ça fonctionne, et en même temps c'est une description très complète, et pourtant au final on n'en sait pas grand chose, on voit pas comment ça fonctionne, mais on sait que les choses correspondent à celle-ci, et c'est à nous en fait, je trouve, plus de nous imaginer comment marcherait ce temple de la mémoire qui est du coup un peu l'imbiratex, je sais pas, ça, je pense que ce mot n'existe pas, mais vraiment dans ça, et ça c'est vraiment ce qui m'a le plus mis. Donc j'ai pas vraiment d'interprétation particulière, si ne serait-ce que le cerveau soit en fait juste un réservoir de tranches de vie, qu'on en possède tous un et qu'on en est tous un, et qui soit peut-être exactement de la même fonctionnalité que l'œuvre, qui soit dans la même fonctionnalité que mnemosyne. Je vais y arriver. Merci.
11: On est au Jardin des Plantes de Nantes et on vous laisse dans la tribu.
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0: Bonsoir à tous. Il a reconnu les faits devant la cour. Romain Bouvier avoue avoir tiré et tué Cédric Aramburu le soir du 19 mars 2022 à Paris. Le procès de l'assassinat de l'ancien joueur de rugby argentin s'est ouvert cet après-midi. Quatre personnes sont jugées pendant trois semaines, dont deux membres de l'ultra-droite responsables de sa mort. Le cinquième épisode caniculaire de l'été semble se terminer. La vigilance orange émise par Météo France pour les six départements concernés sera levée demain matin. Les températures étaient encore très élevées aujourd'hui, notamment à Orange, Valence et Lyon avec 36 degrés. Un record de température pour un mois de septembre a même été battu, 40,3 degrés enregistrés à Lavore dans le Tarn. Le thermomètre devrait chuter brusquement à partir de mercredi. Les Français ne savent pas s'ils sont à jour de leur vaccin, c'est ce qui ressort du bilan de la politique de vaccination présentée aujourd'hui. La Cour des comptes alerte sur une défaillance grave de notre système de santé. Un carnet de vaccination électronique complet pourrait être mis en place par l'institution au plus tard en 2028. Dans l'actualité également, une enquête ouverte par la justice espagnole aujourd'hui après la vague migratoire dans l'enclave de Ceuta fin juillet. Plusieurs infractions relevées, dont des délits portant atteinte à la paix ou à l'indépendance de l'État espagnol, d'après la juge Maria Tardón. La situation dans l'enclave reste difficile malgré le départ de la majorité des migrants vers le Maroc. 70 000 personnes ont réussi à s'introduire à Ceuta. José Holguer Melo-Chari est en sécurité, c'est ce qu'assurent les médias colombiens. Aujourd'hui, le caporal colombien de la Légion étrangère française s'est échappé après plusieurs jours de détention par des dissidents d'un ancien groupe armé. Il avait été pris en otage le 6 août dernier alors qu'il circulait sur une route dans le sud-ouest du pays. Et puis on termine avec du foot ce soir avec la fin de la 5e journée de Ligue 2. La lanterne rouge Nantes reçoit Nancy 7e. Les Nantais n'ont toujours pas gagné la moindre rencontre depuis le début de la saison. Coup d'envoi de la rencontre à 20h45. Voilà pour l'essentiel de l'actualité. Très bonne soirée à tous.
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2: Je m'appelle Bertie. Je suis avec Lisea, Andrea, Adela, Yanis, Diego et Amy. On a pris le train pour aller à Nantes. On est allé dans un musée. On a regardé une exposition. Puis on a visité une autre radio et on a pris une glace ou des boissons. L'exposition qu'on a vue, c'est l'Odyssée de l'oubli de Anne et Patrick Poirier au musée d'art de Nantes. Quelle est ton œuvre préférée dans le musée ?
3: Dans le musée, j'ai préféré Danger Zone. C'est une sorte de cité apocalyptique de futur qui est détruite par un avion où il y a des immeubles détruits et les faits en noir, et c'est dans la chapelle.
2: Pourquoi est-ce que c'est ton œuvre favorite ?
3: Parce qu'elle représente un futur où les hommes ne prennent pas soin de ce qui nous entoure, par exemple la nature ou de notre humanité. On risque d'arriver à une situation apocalyptique comme celle-ci où des villes sont détruites par la guerre ou par notre désir de consommer de plus en plus qui emmène au réchauffement climatique et aux températures qu'on a maintenant. Et aussi parce que ça représente un peu quelque chose de triste, déception envers le passé, qu'on pouvait éviter certaines guerres comme la Seconde Guerre mondiale qui a presque détruit des villes entières lors des bombardements. Voilà.
4: Je vais vous présenter Les ruines d'Égypte. C'est une œuvre créée par Patrick et Anne Poirier en 1976. Je l'ai choisie parce que je trouvais qu'elle représentait des monuments assez importants, qu'elle était bien faite. Elle représente du coup un pharaon égyptien sur une grande pierre. Et j'ai bien aimé cette œuvre puisque elle représente l'avant et l'après.
5: Bah moi je suis Amy et voilà.
6: Quelle était ta cité préférée lors de cette exposition ?
5: Ma cité préférée c'était la cité des ombres qui était dans le patio directement quand on entrait.
6: Qu'est-ce qui t'a plu dans cette œuvre ?
5: Ce qui m'a plu c'était qu'elle soit grandeur nature, enfin qu'elle soit grande et que enfin que chaque peau était symétrique ou enfin se ressemblait et c'était recouvert de plumes quand on regardait de hauteur ou même juste en bas, on voyait que ça faisait une forme de cerveau.
6: Pour toi, comment tu interprètes le message de cette œuvre ?
5: Enfin, selon moi, les plumes, ça pourrait représenter la légèreté des rêves, parce que... Parce qu'en fait, la cité, c'est la dame qui l'a créée avec son mari. En fait, c'était un de ses rêves. Enfin, elle l'a vu dans un de ses rêves. Et du coup, selon moi, les plumes, ça pourrait représenter la légèreté du coup, des rêves.
7: Salut Verti, est-ce que tu pourrais nous dire quelle est ton œuvre préférée dans le musée d'art à Nantes ?
2: C'est lambeau d'œuvres et de mémoire. En fait, c'est des structures en blanc et c'est détruit, mais c'est fait exprès et c'est très beau.
7: Et pourquoi t'aimes cette œuvre ?
2: Parce que les structures, elles sont magnifiques et j'ai remarqué quelque chose aussi, il y avait des petits personnages dedans et ça, j'ai trouvé ça très joli. Après, c'était beaucoup de décombres et voilà, moi j'aime bien les décombres.
8: 15,876 AD.
6: Lisa, c'était quoi ton œuvre préférée dans le musée et pourquoi ?
7: Alors, mon œuvre préférée dans le musée, c'est La Cité des Ombres. Et je l'adore parce qu'en fait, ça représente un cerveau. Et dans ce cerveau, il y a en fait, à la place des neurones, des choses comme ça, et il y a des piles faites en argile. Il y en a des différentes et il y en a aussi qui sont symétriques. Et par terre, il y a des plumes. Et je trouve ça vraiment magnifique. Et c'est ma préférée. Parce que j'adore l'idée d'avoir représenté un cerveau et le fait que ça soit en fait que l'idée soit partie d'un rêve que la créatrice a fait. Et donc du coup, grâce à ça, après, ils ont décidé de recréer le rêve que Anne avait fait en œuvre. Et voilà, donc je trouvais ça très, vraiment très cool.
6: Et qu'est-ce qu'elle t'a fait ressentir un peu ?
7: Ce que j'ai ressenti, alors je ne sais pas trop. J'ai senti un peu de l'émerveillement parce qu'en fait, ce qu'on voyait, on était en face, pas au-dessus, mais en face de l'œuvre, on voyait qu'un petit bout, on pouvait tourner autour, mais on voyait pas l'œuvre d'au-dessus. Et ensuite, quand on est monté, on a pu voir l'œuvre d'au-dessus et ça ressemblait vraiment pile poil à un cerveau. Et je trouvais ça aussi cool. En fait, il y avait c'est un petit peu comme un mystère, il y avait des choses qui étaient parallèles, mais symétriques, et d'autres qui n'étaient pas du tout symétriques. Donc voilà.
6: Merci.
9: L'incendie de la Grande Bibliothèque est une œuvre réalisée par Patrick et Anne Poirier. Cette œuvre représente les ruines d'une ancienne bibliothèque. Imaginez des grands pylônes, des murs détruits, tous de couleur noire charbon. Et une atmosphère assez lugubre, sombre. J'apprécie cette œuvre car elle a un côté un peu post-apocalyptique et horrifique. Et les couleurs et l'ambiance sont assez intéressantes. Et l'architecture est plutôt impressionnante.
6: 15,880 AD. Bonjour, je m'appelle Adèle Briand et je suis une jeune de 14 ans.
7: Peux-tu nous dire quelle est ta cité préférée durant cette exposition ?
6: Alors moi, ma cité préférée, c'était Mnemosyne. Mnemosyne, donc, du coup, comme toutes les œuvres de cette exposition, elle a été faite par Anne et Patrick Poirier, les deux artistes qui ont fait ça. Et en fait, ça représente une sorte de temple à moitié qui est sous la forme d'un cerveau, comme pas mal de choses de cette exposition, et qui en fait sépare une sorte de mémoire qui invoque vraiment toute son aisance dans plusieurs parties différentes. On a en plusieurs fois l'œuvre, c'est-à-dire qu'on a un plan avec toutes les écritures de chaque signification des passages, des endroits de l'œuvre justement. On a des plans plutôt d'architecture sur la création, l'installation et tout ça. Et on a une reproduction, pas en taille réelle, mais en taille assez conséquente quand même, en bois, de la structure. Et ça a un côté un peu labyrinthe, tellement c'est que vraiment de structure et pas de mobilier. Et donc on ne sait pas vraiment quoi pourrait être quoi. On ne peut que se fier aux écritures qu'on a sur la reproduction avec les petits mots.
5: Toi, comment tu interprètes cette œuvre ?
6: Alors moi, elle m'a beaucoup interloqué sur vraiment le principe de la mémoire qui est un pilier dans cette exposition. Et j'aimais m'imaginer, en regardant l'œuvre, voir des sortes de formes spectrales traverser toute la structure. Et en fait, le milieu avait un nom bien précis que je n'ai plus, mais qui était vraiment focalisé sur la mémoire et sur le regroupement des souvenirs. J'ai passé beaucoup de temps à essayer de lire un peu tout, mais j'ai pas pu me souvenir de tout. Mais ça m'a vraiment bercé comme un temple où en fait le cerveau ne serait qu'un réservoir de tous nos souvenirs, justement toujours vraiment sur la mémoire, je me répète beaucoup. Mais c'est un truc très mystérieux où en fait on sait pas vraiment comment ça fonctionne, et en même temps c'est une description très complète, et pourtant au final on n'en sait pas grand chose, on voit pas comment ça fonctionne, mais on sait que les choses correspondent à celle-ci, et c'est à nous en fait, je trouve, plus de nous imaginer comment marcherait ce temple de la mémoire qui est du coup un peu l'imbiratex, je sais pas, ça, je pense que ce mot n'existe pas, mais vraiment dans ça. Et ça, c'est vraiment ce qui m'a le plus mis. Donc, j'ai pas vraiment d'interprétation particulière, si ne serait-ce que le cerveau soit en fait juste un réservoir de tranches de vie, qu'on en possède tous un et qu'on en est tous un, et qui soit peut-être exactement de la même fonctionnalité que l'œuvre, qu'il soit dans la même fonctionnalité que mnemosyne. Je vais y arriver. Merci.
7: On est au Jardin des Plantes de Nantes et on vous laisse dans la tribu. 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

Vous venez d'écouter Teenage Kicks, un titre mythique, oui rien que ça, hein, du groupe The Undertones, un hymne à l'adolescence. Ce titre a été maintes fois repris. Une carrière éclair pour ce groupe originaire de Derry en Irlande du Nord. Et un collectif cette fois que vous allez pouvoir écouter, connu pour ses reprises, ses nouvelles vagues. Il ne pouvait pas passer à côté de Teenage Kicks et non, une version bossa nova qui se laisse danser.

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